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1: Je sais que vous allez passer Mad Pokora, bah, je m'appelle Lisa, j'ai 10 ans. Et puis bah, j'adore Mad Pokora. Et puis bah, gros bisous. Et puis

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0: régime.
1: Salut tous mes amis pour moi.
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0: Alouette.
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2: Salut les juniors, installez-vous confortablement car c'est le moment d'écouter votre grande histoire. Aujourd'hui, le roi lion.
3: Chaque matin, quand le soleil se lève à l'horizon, ses rayons d'or inondent le rocher des lions. C'est là que vit le roi Mufasa avec sa douce épouse, la reine Sarabi. Ce matin-là, tous les animaux du royaume étaient venus célébrer la naissance de Simba, le premier-né du couple royal. La cérémonie se déroulait selon le rite sacré. Rafiki, le sage, fendit une calebasse, y trempa le doigt et y traça un signe sur le front de Simba, avant de le présenter à la foule. Les éléphants trompetèrent gaiement, les singes caracolèrent et les zèbres battirent des sabots. Non loin de là, un lion déchaîné à la crinière sombre grommelait au fond de sa tanière.
4: La vie n'est pas juste, tu vois. Moi, hélas, je ne serai jamais roi.
3: C'était Scar, le frère du roi, jaloux de Simba et de sa position d'héritier royal. Mufasa fit brusquement éruption.
5: Nous n'avons pas eu le plaisir de te voir à la présentation de Simba.
3: Zazu, le fidèle conseiller du roi, ajouta
6: « C'est toi qui devais être le premier !»
7: Je l'étais, jusqu'à ce que cette boule de poils vienne au monde.
3: Il sortit sur ces mots. Simba devint vite un petit lionceau joueur et plein de vie. Un matin, très tôt, son père et lui grimpèrent jusqu'au sommet du rocher des lions. Dans la douceur du soleil levant, Mufasa désigna les rayons d'or qui s'étiraient sur tout le territoire.
5: Regarde, Simba, toute cette immensité baignée de lumière est notre royaume.
3: Simba scruta l'horizon et remarqua une tache sombre.
1: Et l'endroit qui est dans l'ombre aussi ?
5: Notre royaume s'arrête à cette frontière. Tu ne dois jamais y aller.
1: Moi, je croyais que les rois faisaient ce qu'ils voulaient.
5: Le devoir d'un monarque va au-delà de sa volonté d'agir. Tout ce que tu vois obéit aux lois d'un équilibre délicat. En tant que roi, il te faut comprendre cet équilibre et respecter toutes les créatures, de la fourmi qui rampe à l'antilope qui bondit. C'est comme les maillons d'une chaîne dans le grand cycle de la vie.
3: Plus tard, au détour d'un chemin, Simba rencontra son oncle Scar.
1: Hey, oncle Scar, devine quoi ? Je vais devenir roi de la Terre des Lions. Mon père m'a montré le royaume et c'est moi qui gouvernerai tout.
3: Scar lui jeta un regard rusé.
7: Y compris ce qu'il y avait derrière la colline de la frontière nord ?
1: Ben non, il m'a interdit d'y aller.
7: Et il a absolument raison, c'est bien trop dangereux. Seuls les braves lions y vont. Promets-moi que tu n'iras jamais visiter cet effroyable endroit.
3: Une fois rentré, Simba retrouva son ami Nala et sa mère Sarafina en compagnie de la reine Sarabi.
1: Tu viens, on va visiter un truc fantastique.
8: Une minute.
3: Les mères leur donnèrent la permission d'y aller sous la haute surveillance de Zazu. Ils s'élancèrent dans la plaine avec la ferme intention de semer leur chaperon, ce qui ne manqua pas d'arriver. Une fois débarrassés de Zazu, Simba et Nala s'amusèrent, dévalèrent les collines en riant. Et atterrir finalement au cimetière des éléphants.
1: Oh ! C'est là, on a réussi.
3: Avant que les lionceaux n'aient poussé plus loin leur enquête, Zazu refit une apparition tapageuse.
9: Nous avons largement dépassé les frontières de la Terre des Lions. Nous sommes tous les trois en danger.
3: Trois hyènes sortirent des orbites d'une carcasse d'éléphants. Simba, Zazu et Nala reculèrent d'effroi devant les monstres terrifiants. Banzai, Shenzi et Ed. Banzai ricana.
9: Une descente d'envahisseurs !
3: Zazu tenta de mettre les lionceaux en lieu sûr, mais d'un coup de patte, Shenzi immobilisa l'oiseau.
0: Rien ne presse. Nous serions ravis de vous avoir à dîner.
3: Pendant que les hyènes se chamaillaient pour savoir qui allait manger qui, les lionceaux voulurent se cacher dans une carcasse d'éléphant. Mais le squelette céda sous leur poids et ils se retrouvèrent emprisonnés dans la cage thoracique du monstre. Les hyènes ricanaient tout en se pourléchant les babines. Alors que la situation s'avérait désespérée pour les lionceaux, Mufasa apparut et envoya voltiger les hyènes d'un revers de son énorme patte.
8: La prochaine fois que vous approchez, mon fils...
3: Les hyènes détalèrent. Mufasa regarda sévèrement Simba.
8: Tu m'as désobéi délibérément. Tu me déçois beaucoup.
3: Mufasa renvoya Nala et Zazu pour rester seul avec son fils. Penaud, Simba leva les yeux vers son père.
1: Je voulais essayer d'être brave comme toi.
8: Être brave ne veut pas dire risquer l'impossible.
1: Pas. On est super copains. Rien ne nous séparera jamais.
3: Mufasa regarda les étoiles.
8: Simba, je vais te raconter ce que me disait mon père. Les rois des siècles passés nous contemplent du haut des étoiles.
1: C'est vrai?
8: Oui. Chaque fois que tu te sentiras seul, n'oublie pas que tous ces rois seront là pour te guider et que je serai parmi eux.
3: Pendant ce temps, Scar, furieux, était venu rejoindre les hyènes dans leur repaire.
10: Je vous ai servi les deux lionceaux sur un plateau et vous vous êtes conduits comme des incapables.
3: Il demanda aux hyènes de se tenir prêtes. Banzai ricana.
11: Oui, soyons prêtes. Oui, on est prêtes.
12: Pourquoi?
3: Scar eut une lueur féroce dans les yeux.
13: Pour la mort du roi!
3: Le lendemain, Scar invita Simba à l'accompagner dans les gorges. Une fois sur place, il se tourna vers son neveu.
10: Tu vas attendre gentiment ici. Ton père a une merveilleuse surprise pour toi.
3: Il s'en alla donner aux hyènes le signal de semer la débandade dans le troupeau de gnous et de le lancer sur Simba. De loin, Mufasa remarqua un nuage de poussière. Scar apparut hors d'haleine à ses côtés.
13: C'est la débandade dans les gorges. Simba est en danger.
3: Sans attendre une seconde, Mufasa se précipita au secours de son fils. Mufasa plongea dans les gorges et se fraya un chemin parmi les gnous affolés. Il trouva Simba suspendu à une branche, l'attrapa par le cou et le déposa sur une corniche. Mais il ne put éviter le troupeau qu'il piétina. Gravement blessé, il essaya de se hisser sur un rocher en pente du haut duquel son frère le regardait.
13: Mon frère, aide-moi!
3: Scar se pencha vers Mufasa, l'attira près de lui et lui chuchota à l'oreille.
14: Longue vie au roi.
3: Puis il le lâcha, le laissant s'écraser au fond du ravin. Simba vit du haut de la crête son père disparaître dans le tonnerre des sabots qui martelaient le sol. Plus tard, Scar retrouva Simba blotti contre le corps de son père.
1: C'est un accident, je voulais pas ce qui est arrivé.
10: Mais le roi est mort. Et sans toi, il serait encore en vie. Oh, qu'est-ce que ta mère dira?
3: Simba sanglota.
1: Mais qu'est-ce que je peux faire alors?
10: Sauve-toi, Simba. Pars. Pars très loin et ne reviens jamais.
3: Simba obéit à son oncle, sans savoir que ce dernier avait donné aux hyènes l'ordre de le supprimer. Scar se dirigea vers la terre des lions pour s'emparer du trône royal. Affamé, Simba parcourut la savane et finit par s'évanouir sous la brûlure du soleil. Alors que les vautours décrivaient de larges cercles dans le ciel, un phacochère au grand cœur du nom de Pumba trébucha sur le lionceau. Il se tourna vers son fidèle ami Timon, une mangouste à la langue bien pendue.
12: Regarde comme il est drôle, mon pauvre petit père. Si on regardait...
9: Non, mais t'es malade ! Un lion, c'est pas un jouet ! Un jour ou l'autre, il va nous avaler tout cru !
3: Mais Pumba ramassa Simba et le transporta à l'ombre. Quand Simba se réveilla, il ne pensa qu'à la mort de son père. Timon lui apprit deux mots magiques. Hakuna Matata, qui signifie « pas de soucis ».
9: On ne revient jamais en arrière.
3: Et Simba se laissa convaincre par cette philosophie. Il resta dans la jungle avec ses nouveaux amis et devint un lion grand et fort. Mais parfois, la nostalgie l'envahissait. Une nuit, en regardant les étoiles, il se souvint des paroles de son père.
5: Les rois des siècles passés nous contemplent du haut des étoiles. Chaque fois que tu te sentiras seul, n'oublie pas que tous ces rois seront là pour te guider et que je serai parmi eux.
3: Le lendemain, Pumba fut attaqué par une lionne. Simba vola à son secours, puis après quelques coups de patte, se retrouvant face à face, il réalisa qu'il s'agissait de son ami d'enfance.
15: Nala, c'est toi ?
16: Pourquoi n'es-tu pas revenu à la Terre des Lions ? Tu es le roi.
15: Je ne suis pas le roi, c'est Scar qui l'est.
16: Simba, il a laissé les hyènes s'emparer du territoire.
15: Comment ?
16: Il n'y a plus d'eau ni de nourriture. Simba, si tu n'agis pas, tout le monde mourra de faim.
15: Je ne peux pas.
16: Tu es notre seule chance.
3: Seul et apeuré, il prit le ciel à témoin.
9: Tu disais que tu veillerais sur moi.
15: Mais tu n'es pas là. À cause de moi.
3: Simba ne croyait pas pouvoir reprendre sa place. Aussi resta-t-il dans la jungle avec Nala et ses nouveaux amis. Mais Rafiki le sage savait que l'heure avait sonné et il se mit en chemin. En voyant Rafiki, Simba s'étonna.
15: Qui es-tu ?
9: Dis-moi plutôt qui tu es !
15: Je croyais le savoir. Je n'en suis plus très sûr.
9: Moi, je sais qui tu es. Tu es le fils de Mufasa. Il est vivant et je vais te le prouver. Suis le vieux Rafiki. Il connaît le chemin. Viens !
3: Rafiki conduisit Simba jusqu'à une mare. En regardant dans l'eau, il y vit un lion.
15: Ça n'est pas mon père. Ce n'est que mon reflet.
9: Regarde mieux. Il vit en toi.
3: Le fantôme de Mufasa apparut comme par magie.
5: Regarde en toi, Simba. Tu vaux mieux que ce que tu es devenu. Il te faut reprendre ta place dans le cycle de la vie.
3: Encouragé par les mots de son père, Simba reprit le chemin de la Terre des Lions, escorté de Nala, Pumba et Timon. Le royaume, au pouvoir des hyènes, n'était que tristesse et désolation. Altière, Sarabi défiait Scar.
17: Il faut quitter la Terre des Lions.
9: Je refuse de partir. Je suis le roi.
17: Si tu avais la noblesse de Mufasa, jamais...
9: Je suis 10 fois supérieur à Mufasa.
3: La lueur d'un éclair révéla la présence de Simba au sommet du rocher des lions. Il fit un bond en arrière.
18: Simba ! Oh, je suis un peu surpris de te revoir.
9: Vivant !
15: Donne-moi une seule bonne raison de ne pas te mettre en pièces.
3: Scar obligeait Simba à avouer devant l'assemblée qu'il était responsable de la mort de son père. Puis il ricana.
9: Ah, décidément, tu cherches les ennuis. Mais aujourd'hui, papa n'est pas là pour te sauver. Et maintenant, tout le monde sait pourquoi.
3: Simba recula contre la corniche. La foudre frappa à nouveau, embrasant toutes les terres. Sachant la vérité, Simba se jeta sur Scar. Les lions se joignirent à la bataille. À travers le rideau de flammes, Simba vit Scar qui tentait de s'échapper et pourchassa le vieux lion. Scar implora son neveu.
19: Oh, Simba, merci. Je n'oublierai pas, je te le promets. Mais comment te prouver ma bonne foi ?
20: Pars ! Pars très loin ! Et ne reviens jamais.
3: Scar fit mine de s'en aller et bondit sur Simba pour un ultime combat. Simba le fit basculer dans le vide et il s'écrasa sur les rochers où une meute de hyènes affamées l'attendait. Grièvement blessé, Simba grimpa jusqu'au sommet du rocher des lions et poussa un puissant rugissement en contemplant son royaume. Le rocher des lions retrouve bientôt sa magnificence. Simba et Nala eurent un charmant petit lionceau et le rite sacré de la vie se déroula comme autrefois. Après avoir tracé un signe sur le front du nouveau-né, le vieux Rafiki l'éleva vers le ciel afin que chacun puisse le voir.
2: Ça vous a plu les juniors ? 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
4: Moi c'est Robin, voilà, je voulais passer une super dédicace à Avril Lavigne, c'est ma grande chouchoute, je l'adore, et voilà, gros bisous Avril et salut à toute l'équipe de Radio Junior, on vous adore! Hey!

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0: Attendez, pas si vite, je traduis pour les auditeurs. Oui, non. Non, attendez, pas si vite. Non. Non, pardon, non. Oh non, ne l'écoutez pas.
1: Arrêtez, coupez, ça suffit. 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
2: Oh.
0: Allez coucher.

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0: Salut, c'est Antoine Decaune. Bonjour.
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2: Aujourd'hui, nous allons parler de l'eau. L'or bleu recouvre notre planète, nous en avons besoin pour vivre, et pourtant, l'eau risque de devenir rare. De l'eau, il y en a beaucoup. Elle recouvre les trois quarts de la surface de la Terre. Mais elle est salée à 97%. Ce sont en fait les mers et les océans, et les hommes ne consomment pas l'eau salée. Les hommes peuvent utiliser l'eau douce, qui est dans les rivières, les lacs et surtout dans les glaciers qui se trouvent au sommet des montagnes. Les hommes peuvent aussi se servir de l'eau souterraine, sous la terre, ce que l'on appelle des nappes phréatiques. Mais toute cette eau, l'eau douce et l'eau souterraine, c'est très peu comparé à l'eau de mer. Il n'y a donc pas beaucoup d'eau que l'homme puisse consommer. Et l'eau consommable, on en trouve plus dans l'hémisphère nord que dans la moitié sud de la planète. Les hommes ne sont pas égaux face à l'eau. Dans le monde, un être humain sur cinq n'a pas accès à l'eau potable. Et tous les hommes ne peuvent pas non plus utiliser les mêmes quantités d'eau. Par exemple, un Américain consomme 700 litres d'eau par jour, un Européen 200 litres par jour et un Africain 30 litres d'eau par jour. Les hommes utilisent l'eau dans l'agriculture pour faire pousser des plantes, dans l'industrie et dans les ménages pour faire cuire des aliments, se laver, laver la vaisselle et les lessives. Alors que faire pour que tout le monde puisse avoir de l'eau ? Les solutions ne sont pas faciles, car il y a de plus en plus d'hommes sur Terre, donc ils demandent de plus en plus d'eau. Dans les régions du Nord, il faut éviter de gaspiller l'eau, faire attention quand on l'utilise. Les régions du Sud doivent-elles apprendre à utiliser et surtout à recycler l'eau ? Comme beaucoup de pays ne sont pas industrialisés, ils ne peuvent pas traiter l'eau, la nettoyer pour la réutiliser, il faut donc les aider. Les pays du monde doivent vite trouver des solutions pour utiliser au mieux l'or bleu et pour partager l'eau. Sinon, cela risque de déclencher des guerres. Les hommes vont se battre pour avoir de l'eau.
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0: la même.
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2: Bonjour, bienvenue sur Radio Junior, c'est Jérôme comme chaque matin cette heure-ci pour vous présenter un nouvel éphéméride.
3: Nous sommes le 14 octobre et nous fêtons les Calistes, les Célestes, les Gwendolines et les Justes.
4: Happy birthday to you.
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3: Naissait un 14 octobre en 1927, l'acteur américain que vous connaissez sous le rôle de James Bond, 007, Roger Moore. Le journaliste de télévision Bruno Mazur naissait également un 14 octobre en 1947. Le footballeur français Alain Roche naissait également un 14 octobre, c'était en 1967. Chasney Lewis, la chanteuse du groupe anglais Les All Saints, naissait également un 14 octobre en date de 1974.
2: Et comme chaque jour est différent, voici la liste d'événements que j'ai notés pour aujourd'hui.
3: J'ai souligné côté événement le 14 octobre 1670, la première représentation du bourgeois gentilhomme donnée par Molière devant le roi Louis XIV et sa cour. Le film Frankenstein, le premier d'une longue série, sort sur les écrans le 14 octobre 1910. Fin des 18e Jeux Olympiques d'été à Tokyo le 14 octobre 1964. Le révérend Martin Luther King reçoit le prix Nobel de la paix le 14 octobre 1964. Incroyable, l'équipe de football du Brésil remporte le match qui l'oppose à celle du Nicaragua, 14 buts à 0. Cela se passait le 14 octobre 1975. Le 14 octobre 1993, l'ancien prisonnier politique Nelson Mandela et le président de la République d'Afrique du Sud, Frédéric de Klerk, obtiennent le prix Nobel de la paix.
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3: Côté record, le cycliste Maurice Richard établit un nouveau record du monde de l'heure en parcourant une distance de 45,395 km le 14 octobre 1936. Et le mur du son est franchi en avion par le pilote Chuck Yeager. Il atteint en effet la vitesse de Mach, soit 1150 km/h à 12 800 mètres d'altitude à bord du Bell X1 le 14 octobre 1947. À demain.

0: génial.
1: Ouais. Allez-y, les filles.
2: Nous sommes les cinq muses, déesses des arts et proclamatrices de héros.
3: Héros comme Hercule.
4: Avec un super H majuscule. Ouh, j'aimerais jouer un heure de
2: notre
4: comme muse avec
2: lui. L'histoire, en fait, commence bien avant Hercule, dans la nuit des temps.

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Je suis Ariana Grande.

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1: Bonjour, bienvenue sur Radio Junior, c'est Jérôme comme chaque matin cette heure-ci pour vous présenter un nouvel éphéméride.
2: Nous sommes le 14 octobre et nous fêtons les Calistes, les Célestes, les Gwendolines et les Justes. Happy
1: birthday to you. Les anniversaires du jour.
2: Naissait un 14 octobre en 1927, l'acteur américain que vous connaissez sous le rôle de James Bond, 007, Roger Moore. Le journaliste de télévision Bruno Mazur naissait également un 14 octobre en 1947. Le footballeur français Alain Roche naissait également un 14 octobre, c'était en 1967. Chasney Lewis, la chanteuse du groupe anglais Les All Saints, naissait également un 14 octobre, en date de 1974.
1: Et comme chaque jour est différent, voici la liste d'événements que j'ai notés pour aujourd'hui.
2: J'ai souligné côté événement le 14 octobre 1670, la première représentation du bourgeois gentilhomme donnée par Molière devant le roi Louis XIV et sa cour. Le film Frankenstein, le premier d'une longue série, sort sur les écrans le 14 octobre 1910. Fin des 18e Jeux Olympiques d'été à Tokyo le 14 octobre 1964. Le révérend Martin Luther King reçoit le prix Nobel de la paix le 14 octobre 1964. Incroyable, l'équipe de football du Brésil remporte le match qui l'oppose à celle du Nicaragua, 14 buts à 0. Cela se passait le 14 octobre 1975. Le 14 octobre 1993, l'ancien prisonnier politique Nelson Mandela et le président de la République d'Afrique du Sud, Frédéric de Klerk, obtiennent le prix Nobel de la paix.
1: Les records du jour.
2: Côté record, le cycliste Maurice Richard établit un nouveau record du monde de l'heure en parcourant une distance de 45,395 km le 14 octobre 1936. Et le mur du son est franchi en avion par le pilote Chuck Yeager. Il atteint en effet la vitesse de Mach, soit 1150 km/h à 12 800 mètres d'altitude à bord du Bell X-1 le 14 octobre 1947. À demain.

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2: Salut, c'est Bruno Coupé sur Radio Junior et maintenant on va écouter Crabouillage.

0: voix qui me dit s'il te plaît, dessine-moi une chanson.
1: Non, vous êtes trompé, hein. C'est pas ça le texte.
0: Mais laisse-le tranquille, c'est sa chanson.
1: Ah oui, mais c'est pas ça.
2: C'est le moment de retrouver Max Lafontaine pour connaître tous les événements de cette année-là.
3: 1979.

0: n'est pas là.
1: Disparition du journaliste, écrivain, aventurier et académicien français Joseph Kessel, également l'un des auteurs du Chant des Partisans. À Paris, le 2 novembre 1979, l'ennemi numéro 1, Jacques Mesrine, meurt criblé de balles à son volant lors d'un guet-apens dressé par la brigade anti-gang. Sony, enfin, invente le Walkman et le compact disque. Et en cette année 1979, Michel Droit invective Serge Gainsbourg dans la presse pour sa Marseillaise reggae.
2: Allons-en.

l'année 79. Avec Laurent Voulzy, le chœur Grenadine. Richard Cotiante, le coup de soleil. Et Serge Gainsbourg, aux armes, etc.

Non, il n'y a personne. Et pourtant, vous apercevez des ombres se glisser tout autour de vous. Ce sont les Loods. Et maintenant, ce qui descend vers vous n'a pas de nom. Venu du plus profond de vos cauchemars, cela dépasse l'imagination. Les ténèbres vous entourent, vous laissant seul aux prises avec l'abomination totale, la répugnance absolue.

0: J'avoue ce qu'il en va, tu t'es ta volonté, oui. Alors, on a pas de problème. Mais oui, c'est ici, regardez, c'est ici.
1: Bienvenue à Mosquito Village, avec ce soir les Good Old Mosquito que vous entendez actuellement interpréter leur fameux tube, suivi ensuite du fameux danseur des flamenco Gil Galiote et le sympathique chanteur pour enfants Bouilly Bouillon et sa chanson The
2: Chanson sans que ni tellement effectif.

très spéciaux et un écran à 367 degrés. Voici The Boosky Doo Flying Simulator of the Drive's First Number 1 T2 Star Pound.

0: Voilà au-dessus de vous ce qu'il a. Vous voyez des boutiques que vous n'avez pas encore visitées?
1: Allez, battez des ailes. Plus fort.
0: Attention, pas trop quand même. Pas trop. Attention, non. La direction décline toute responsabilité en cas de chute. Non, attention. Et c'est ça, Bousquiland, de l'émotion de l'action du frisson et un pot de pognon. Je vous rappelle que Bousquiland va fermer ses portes et

0: de Planète Junior.
1: Soyez les bienvenus, c'est parti pour un nouveau Planète Junior.
2: Oui, avec aujourd'hui du gros, du très très gros dossier.
1: Ah bon, tonton, t'as préparé quelque chose d'exceptionnel ?
2: Bah oui, tout d'abord, là tu dis bonjour comme dans le temps, mais il y a un nouveau concept d'émission. J'en ai parlé avec le directeur, il m'a donné son accord, et on va faire autrement aujourd'hui.
1: Un nouveau concept ? Tu as réfléchi à quelque chose de nouveau, tonton ?
2: Oui.
1: Rien que le mot réfléchir, ça me fait peur de ta part.
2: Ouais, mais tu vas voir, il n'y a rien à craindre. On va maintenant débuter l'émission par un canular téléphonique.
1: C'est bien ce que je disais, je crains le pire.
2: Laisse-moi faire. Voilà, on va rembobiner et faire comme si de rien n'était, les juniors.
1: Bon, bah allons-y.
2: Bienvenue, c'est Tonton dans le Stepo et ensemble, on va passer un moment rigolo.
1: Ah ouais, ça fait John, c'est bien. C'est bien, c'est top.
2: Et on va commencer tout de suite l'émission par un canular. Je vais composer tout de suite, chers amis, auditeurs de Radio Junior, un numéro de téléphone.
1: Tous les cas, j'aime bien la musique. Hein. Ça le fait, Tonton, ça le fait.
2: Tais-toi, tu vas me faire louper le business.
3: Allô ?
2: Allô, Monsieur Lapin ?
3: Oui, c'est Monsieur Lapin, l'appareil.
2: T'es mort !
3: C'est malin, ça.
1: Effectivement, c'est très malin, tonton. Excusez-nous, monsieur, hein, c'est tonton de Radio Junior qui vous faisait une blague, une très mauvaise blague que je ne vous conseille pas de faire, d'ailleurs, les juniors. C'est ça, ton nouveau concept ?
2: Ben oui, c'était ça, le faire quelque chose de Jones qui bouge un peu.
1: Voilà, je suis vraiment désolé, les juniors, c'était tonton dans toute son œuvre.
2: Bah oui, mais j'ai essayé de faire du nouveau.
1: Ouais, super le nouveau. Tiens, justement, il y a le téléphone rouge, la ligne directe avec le bureau du directeur qui sonne. Je ne suis pas là, tonton, je ne suis pas responsable de ce qui s'est passé. Tu vas assumer tes faits. Moi, j'envoie un peu de musique pendant ce temps-là. Vas-y, débrouille-toi.
2: Oui, oui, monsieur le directeur, oui. Mais c'est Fabrice qui m'a forcé, vous savez, c'est parce que j'avais prévu, moi. Non, non, non, moi, c'était des histoires drôles à la base.
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2: Salut tout le monde, j'espère que ça va bien, c'est Tonton dans le Stepo pour un nouveau Planéto Juniro.
1: Ah bah yon, c'est bien Tonton, tu t'es dopé là.
2: Ah ouais, là j'ai pris les super vitamines avant de démarrer l'émission. 3 litres de jus d'orange, 4 cafés, 2 chocolats, 5 tisanes et 6 potages à la tomate, sans oublier des sandwichs aux céréales.
1: Ah ouais, c'est ça qui te donne cette énergie.
2: Ah oui, là, comme on dit chez les Jones, je suis à donf.
1: Ouais, parce que tout à l'heure, dans le bureau, j'ai l'impression...
2: Ouais, mais... Attends, je me suis récupéré. Attention, attention! Que des choses saines, hein, pas de drogue, pas de vilaines choses. Non, non, que du produit naturel.
1: Eh ben, je crains le pire pour cette émission. Bienvenue, c'est Fabrice. Je suis ravi également de vous retrouver. Nous allons passer un petit moment ensemble, un bon moment même, dirais-je, puisque c'est Planète Junior qui débute. Avec aujourd'hui au sommaire, tonton...
2: Ah ben, là, je dois dire, mon petit bonhomme, que tu me poses une colle. Autant le dire à nos amis, d'habitude, nous préparons des choses, on sait ce qu'il va y avoir. Mais là, pour aujourd'hui, c'est totale improvisation.
1: Oh là !
2: Eh oui, faites-moi confiance, ça va dépoter dans le poste.
1: Très bien, tonton. Alors, tu peux pas du tout nous donner un petit avant-goût ?
2: Non.
1: Nous mettre l'eau à la bouche de ce qu'il va y avoir dans cette émission ?
2: Non, non. Si ! Ah, je peux te dire, par exemple, ce qu'il y a eu la semaine dernière dans Planète Junior. Je peux te dire ce qu'il y aura la semaine prochaine, puisque j'ai déjà bossé là-dessus.
1: Ouais, mais ça, c'est la semaine prochaine, mais là, pour le présent.
2: Pour aujourd'hui, je ne peux pas vous dire ce qui va se passer, mis à part que Bébert, voilà, va nous remettre un petit bout d'indicatif, hein, parce qu'on va continuer de causer comme ça, et que tout à l'heure, juste quand on aura fini de parler, va nous mettre de la musique.
1: Ah, c'est déjà pas mal. Et quoi comme musique ?
2: Ah ben, Je t'ai dit que j'avais rien préparé. On va prendre un disque au hasard sur la pile. On va l'enfiler dans le manche-disque, tu sais. Vous avez peut-être pas connu ça, les juniors, mais vos parents ont certainement connu ça. Un manche-disque, c'est là où on mettait les 45 tours. C'est les vinyles, maintenant. On n'en trouve plus, des vinyles. Bah, nous, on les a gardés à Radio Junior, parce que, bah, on n'a pas d'autre moyen. On va mettre un... Alors, attendez, j'en choisis un au hasard. Hein, alors, attendez. Je reviens, hein. Monte la musique, bébé.
1: Ah bah, ça y est, ton tour s'en va. Donc, tonton, tu reviens avec ta pile de disques ?
2: Ouais, ouais, elle est là, ma pile de disques. Alors, attention. Vous l'entendez ?
1: Non.
2: Voilà !
1: Oui, mais tu vas les casser, là.
2: Mais penses-tu, c'est du solide, ça, c'est pas de la cam à deux balles, hein, attention. Alors, tiens, hé, bébé, si tu pouvais nous mettre celui-là comme disque.
1: Fais voir, tonton.
2: Ah non, je te le montre pas, je le montre pas aux auditeurs. C'est une surprise, mais celui-ci, je l'aime particulièrement.

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1: Alors avant tout les juniors, je tiens à vous dire que j'ai fait tout mon possible pour qu'ils s'éloignent du studio afin de ne pas vous présenter cette chronique. Je lui ai d'abord dit qu'on était en train de lui piquer son vélo dehors, mais il n'y a pas cru, qu'il y avait une super promo sur le potage à la tomate de la machine de radio junior, etc. etc. Rien de rien.
2: Ben non, moi je suis assis sur mon fauteuil et j'attends sagement... Le moment préféré des juniors, c'est-à-dire celui de ma chronique, la news à tonton.
1: Ouais. Bon, bah vas-y tonton, puisque t'es là.
2: Bon, alors, je voulais vous parler d'un fruit que vous adorez, les juniors, et toi-même, Fabrice.
1: Ah, alors je vais écouter, hein. Ils sont quand même un petit peu concernés, finalement.
2: Eh, vous l'adorez cru, en salade, farci, à la provençale, en purée. Ou alors, comme moi, en potage, de quel fruit s'agit-il ?
1: Oh ben là, tonton, sans hésiter, la tomate.
2: Eh ben oui, la tomate ! Puisque la tomate, et je vous le rappelle, au cas où vous ne le sauriez pas, est un fruit et non un légume, comme on a tendance souvent à le penser. Eh bien, sachez que très récemment, 40 000 lanceurs de tomates se sont affrontés dans le sud-est de l'Espagne. Alors, cette fête s'appelle la Tomatina. C'est une gigantesque bataille de tomates qui a lieu tous les ans. Et donc, il y a des assaillants, dont de nombreux touristes, hein, parce qu'il y en a qui sont fans de ça et qui viennent d'Asie. Il y a des Anglais aussi, des Américains, des Australiens. Au total, pour cette grande bataille de tomates géantes, on a utilisé 130 tonnes de tomates bien mûres apportées par des camions Ben jusqu'au centre du village de Bunol. Bunol, c'est donc dans le sud-est de l'Espagne. Et à l'issue de cette fabuleuse bataille, le jus rouge coulait dans les rues. Les façades étaient maculées jusqu'au cœur d'homme de purée de tomates. Et puis, les crépis blancs étaient devenus rouges, tout simplement. Alors, ça va nécessiter quelques jours de nettoyage au jet d'eau. Et puis, ensuite, les participants de cette gigantesque bataille de tomates se sont dirigés en cortège vers les rivières et les douches municipales pour se débarrasser de la pulpe de la tomate qui collait bien entendu à leurs vêtements ou à leur peau. Alors cette fête, elle est née d'une bataille entre amis dans les années 40 et depuis c'est devenu une coutume, la tomatina. Voilà.
1: Bon bah j'espère qu'ils font pas ça avec des fruits qui sont quand même consommables parce que là je trouverais ça un peu gâché.
2: Ah bah non, je sens des tomates très mûres hein, qui sont les limites de la consommation. Bah bien entendu. Alors moi j'ai une idée, on va improviser une potage à tomatino.
1: Bah non, on va pas faire une bataille de potage à tomates dans le studio, tonton, il n'en est pas de question.
2: Eh si, regarde, j'en ai tout un carton plein, et là, on va se les balancer dessus, et ça va être la fête, youpi tralala.
1: Non, tonton, ne fais pas ça, on va se faire virer, sinon.
3: Ne bougez pas, après la pub, on revient avec ça.

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13: Allez, on va marquer une pause musicale avec un chanteur qu'on aime bien. Il s'agit de Brice Capel, qui a vu le jour le 16 juillet 1962 à Lomé. Tu sais où ça se trouve, tonton Lomé ?
14: Oui, je le sais, ça. Alors ça, parce que je suis très fort en géographie. Lomé, c'est au Togo.
13: Bravo, tonton.

0: Alors, comme vous le savez, Planète Junior, on est là pour s'amuser.
1: Mais aussi pour apprendre des choses.
0: Et maintenant, on va vous parler de quelqu'un sans qui la vie ne serait pas possible.
1: Je t'arrête là tout de suite, mon petit bonhomme. On va parler de moi, mais ça me fait rougir que tu parles comme ça de moi en termes aussi élogieux.
0: Non, tonton, on va pas du tout parler de toi.
1: Ah bon? T'es sûr?
0: Oui, je regarde. Non, on va pas parler de toi, tonton. On va parler du soleil.
1: Ah oui, le soleil, bah, le soleil qui est une étoile.
0: Bah oui, finalement, une étoile comme les autres. Bon, sauf qu'elle est super grosse et très proche de nous.
1: Ouais, proche. Elle se trouve quand même à 150 millions de kilomètres de la Terre. Hein, ça en fait des allers-retours pour aller chez elle en vacances.
0: De toute façon, tonton, le problème est réglé puisqu'on ne peut pas aller en vacances sur le soleil puisqu'il y fait trop chaud et on serait mort, même pas en arrivant à côté, hein, en arrivant tout près déjà.
1: Ah bon?
0: Bah oui, tonton. Et tu sais que le soleil, eh bien, on ne le voit que la journée.
1: Ah bah oui, parce que la nuit, il est fatigué et il va se coucher.
0: Non, mais c'est simplement parce que la Terre tourne autour et puis il y a un moment, bah, on n'est plus dans l'axe, donc on ne le voit plus. Mais lui continue de briller. Et puis, il faut savoir que les coups de soleil, c'est très dangereux. Car comme toutes les étoiles, le soleil est brûlant.
1: Eh ben, il fait à peu près 6000 degrés à sa surface. Vous imaginez, nous, déjà, quand il fait 30, voire 40 degrés, on est là. On suffoque, on transpire à grosses gouttes, on parle de canicule. Alors là, c'est 6000 degrés. Tu fonds comme ça. T'es plus rien du tout. Hein? Et dans son centre, c'est pire, puisque c'est 6000 degrés en surface et 16 millions de degrés en plein milieu.
0: D'ailleurs, les juniors, vous avez vu que quand il fait très beau comme ça, il faut mettre des lunettes. Parce qu'il ne faut jamais regarder directement le soleil. Car si on regarde directement le soleil comme ça, ça peut nous brûler les yeux, voire nous rendre aveugles.
1: Voilà! Eh ben comme ça c'est dit, c'est fait, c'est tout mon petit bonhomme.
0: Bah c'est déjà pas mal.
1: Bah oui c'est pas mal mais bon là maintenant, on va écouter un peu de Zikmu et de la Zikmu de John s'il vous plaît. Car c'est moi qui ai choisi le prochain disque.
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0: Aujourd'hui, les juniors, si j'en crois le calendrier, nous sommes...
1: mercredi.
0: Et le mercredi, tonton, eh ben c'est le jour du poulet au curry. Tous les jours, j'ai une rime, t'as vu, j'ai bossé quand même. Ah ouais, je vois ça, tonton, hein. Tu prends pas les choses à la légère. Et comme tous les jours à cette heure-ci, à quelques secondes près, l'horloge suisse, nous appelle-t-on dans le monde des médias, nous allons vous retrouver.
1: Puisque c'est vous qui avez la parole, vous nous laissez tout au long de la journée, de la soirée, de la nuit, bon bref, quand vous voulez, un message sur la boîte vocale de Radio Junior.
0: Dont on vous rappelle tout de suite le numéro, tonton.
1: Oui, alors c'est le 0951 745 745.
0: Je répète, 0951 745 745.
1: Et c'est pas rush, hein. C'est même gratos si t'appelles depuis une box, un forfait illimité. Bon, bref, c'est pas cher et c'est surtout pas taxé, ce numéro. Surtout pas taxé, je répète.
0: Voilà, qui va rassurer tous les parents qui nous écoutent. En tous les cas, nous vous écoutons maintenant, les juniors.
2: Hey, salut, salut, c'est Joël. Vous savez quoi, je suis votre star et j'écris une chanson. Une chanson qui est la mienne, donc je voudrais que vous l'écoutez. Donc je sais qu'il n'y a pas le fond musical, mais je n'ai que la voix, alors contentez-vous de ça pour le moment. Et voilà, le titre de ma chanson, c'est ma seule chanson d'amour. Écoutez-la. 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Alors bon, voilà, je voudrais que vous me disiez ce que vous en pensez. C'était Joëlla, la future star. Allez, à plus.
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1: Les garçons, c'est à vous que je m'adresse plus particulièrement. Vous avez certainement remarqué qu'à l'approche, notamment des grandes vacances d'été, les femmes, oui, puisque nous allons parler d'elles, veulent maigrir et bronzer en même temps pour être présentables au bord de la plage ou sur leur lieu de vacances. C'est peut-être le cas pour votre grande sœur, pour votre maman, pour votre tata, pour votre voisine. Bon bref, vous avez remarqué que le premier souci des femmes, c'est de bronzer ou de commencer à bronzer avant les vacances.
2: Ah ben alors, moi j'ai un vieux remède de grand-mère, c'est de manger des carottes.
1: Ah bon?
2: Ben oui, puisqu'il y a des bêta-carotènes dedans et ça stimule un peu les cellules pour bronzer, ça prépare la peau bronzage. Et ça, c'est pas idiot de vouloir arriver à la plage légèrement bronzé plutôt que blanc comme un cachet d'aspirine, ça évite les coups de soleil et toutes ces choses-là, c'est bien. Mais par contre, c'est pas bien d'aller faire des UV, tout ça. Non, ça c'est pas bien. Et puis de manger des carottes, hein, bon, ça vous aidera un petit peu à préparer la peau bronzage. Ça vous donnera d'autre part les cuisses roses et surtout, ça te ferait du bien, ça, mon cher Fabrice. Ça te rendrait aimable.
1: Je te remercie, tonton, pour tout de même ce compliment que tu me fais. Et en ce qui concerne le régime,
2: ah ben pour toi maintenant, il y a plus rien du tout. Hein. Même une liposuction, c'est vraiment trop tard. Ou alors il faudrait un super tuyau, parce que là, t'as vu le bide. Et remarque, pour cet été là, au bord de la plage, tu peux plus perdre ton bide. Donc j'ai une autre solution à te proposer.
1: Ah, laquelle?
2: Eh ben, tu mets une tête de canard, là, dans ton nombril, Tu peins ton ventre en jaune, et puis ça fait une jolie bouée.
1: Oh, c'est malin, ça, tonton. Non, c'est vraiment pas malin du tout. Bon, ce n'est pas à toi d'abord que je parlais, c'était aux garçons, aux juniors qui nous écoutent, si vous voulez faire plaisir à votre maman, à votre grande sœur, à votre tata, à votre voisine, offrez-lui donc des séances de bronzage. Mais attention, pas n'importe quelle séance, parce que certaines peuvent être dangereuses pour la santé. Non, celles que nous allons vous proposer dans quelques secondes sont au contraire recommandées par toute l'équipe de Radio Junior et surtout par Benoît de Coco.
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4: Bronze de mille. Bronze de mille, c'est 20% sur les séances UV. Pour être bronzé à souhait, pour être croquant, craquante.
5: Bronze de mille.
6: Allongez-vous, madame, je vous en prie. Voilà, déshabillez-vous. Mm-hmm. Voilà, je mets la machine en route. Ne bougez surtout pas. Hein. Voilà.
7: Non.
6: Excusez-moi. Non, ça c'est l'imprimante de mon ordinateur. Je me suis trompé de bouton, excusez-moi. Non. Voilà. Ne bougez pas. Voilà, c'est parti.
8: Dites, il est bizarre notre appareil UV, vous trouvez pas?
6: Oui, il ressemble un peu à une photocopieuse. Ah, ça, vous êtes allongé sur la photocopieuse. Excusez-moi, je me suis trompé.
5: Bronze 2000.
4: Pour bronzer sous les UV, en toute sécurité.
6: Non, ça doit être le fax. Levez-vous, madame, vous êtes couchée sur le fax. C'est pas ça. Eh, dis donc, il est où l'appareil pour bronzer, là? Vous l'avez mis où?
5: Bronze 2000.
9: Je me ferai un plaisir de vous recevoir dans mon salon.
6: Madame, je vous en prie, allongez-vous. Je vais mettre l'appareil en route. Excusez-moi, j'ai dû me tromper, ça c'est le micro-ondes. Bon.

0: Et voilà, c'est comme à chaque fois, déjà la fin de notre rendez-vous Planète Junior.
1: Ouais, bah c'est passé drôlement vite.
0: Mais c'est toujours comme ça, tonton, quand on s'amuse bien.
1: Ah ouais, on s'est bien amusé. Et sans être vantard, je crois que ça a été aujourd'hui l'une de mes meilleures prestations radiophoniques de ma très très grande carrière.
0: Ouais, là on reconnaît toute ta modestie, tonton. Hein. C'est vrai, t'as été meilleur aujourd'hui. Hein.
1: Ah ouais, mais attention, moins bon que demain quand même. Il faut toujours dans la vie se fixer des challenges.
0: C'est bien, tonton. Et là, ton programme, ça va être quoi?
1: Bah, je vais retourner dans le bureau. Là, j'ai un peu de paperasserie à faire. Et puis après, je ne sais pas.
0: Bon, très bien. Allez, une petite dernière blague qui nous arrive là par Internet. Tu nous la lis?
1: Oui, alors c'est John qui habite à Marseille et qui nous dit « Quel est l'animal le plus partageur ?»
0: Ah, mais ça, je ne sais pas. En tous les cas, pas tonton. Un sacré animal, mais pas partageur.
1: Eh ben, c'est le poulain.
0: Et pourquoi?
1: Ben, parce que quand il y en a poulain, il y en a poulotte. Ça me fait rire.
0: Eh, tonton, c'est bien, ouais, c'est très drôle, super la blague. Allez, on vous embrasse très fort et puis à demain pour un nouveau Planète Junior.
1: Ciao, ciao tout le monde.

0: je peux avoir du sel maintenant?
1: Qu'est-ce qu'on dit? 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
0: Quoi? On dit encore autre chose?
2: À présent, on dit merci.
3: Ah d'accord, bon ben merci. J'aimerais si c'est fini. Mettre du sel dans mon riz, on peut dire que politesse ne rime pas avec vitesse. 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

0: Et si t'as rien compris, c'est dommage, c'est fini.
1: Voici les clés de l'info.
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3: 20 euros par mois, c'est l'argent de poche qu'un junior sur 3 reçoit de ses parents. Ce qui fait que les juniors reçoivent au total 465 millions d'euros par an, ça fait un gros pactole. Alors cet argent de poche, qu'est-ce que vous en faites? Êtes-vous fourmi ou cigale, c'est-à-dire économe ou dépensier? Un junior sur 4 dépense sa petite fortune immédiatement. 57% d'entre vous économisent une partie et dépensent un peu de cet argent. En revanche, 18% d'entre vous gardent leur argent de poche dans leur tirelire. Quant à la bourse, l'économie, la finance, vous ne vous y intéressez pas vraiment. Seulement 21% seraient prêts à placer l'argent à acheter des actions. Alors comment dépensez-vous votre argent de poche? Tout d'abord, plus vous êtes grand, plus vous êtes cigale. Quand vous êtes au CE1 ou CE2, 30% économisent leur argent de poche contre seulement 6% quand vous êtes en 4e, 3e. Ensuite, vous achetez différemment si vous êtes un garçon ou une fille. Avec son argent de poche, un garçon sur deux achète des jeux vidéo. Ensuite, 40% achète des boissons et 34% achète des CD. Quant aux filles, 61% d'entre elles achètent tout d'abord des magazines avec les potins sur leur star préférée. Ensuite, elles achètent des vêtements. Enfin, peu importe l'âge ou le sexe, l'une de vos dépenses préférées, ce sont les bonbons.
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1: Les scientifiques en herbe, ouvrez bien grand vos oreilles. 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
3: Peut-on manger la tête en bas? Dans une cabine de vaisseau spatial, en orbite, il n'y a plus ni haut ni bas puisque rien n'attire plus les objets dans une direction. Comment font alors les aliments des spationautes pour rejoindre leur estomac? Prends un morceau de pain, un verre d'eau et une paille. Plonge la paille dans le verre, puis pose-le à terre près d'un mur. Garde le morceau de pain dans ta main et allonge-toi à côté du verre, jambes dressées contre le mur. Avance-toi vers le mur, de façon à ce qu'il n'y ait plus que ta tête sur le sol. Mange le morceau de pain et tente de boire une gorgée d'eau à l'aide de la paille. Est-il facile d'avaler dans cette position? Et oui, il est possible d'avaler un aliment solide ou liquide, même en ayant la tête en bas. Il n'y a donc pas que l'attraction de la Terre qui entraîne les aliments vers le bas du corps. Sur Terre, lorsqu'on lâche un morceau de pain ou une goutte d'eau, il tombe vers le bas, attiré par la gravité, la force d'attraction de la Terre. C'est pourquoi il est facile d'imaginer que l'œsophage, par où les aliments descendent de la bouche à l'estomac, n'est qu'un simple tuyau. Heureusement, il n'en est rien. L'œsophage est un tuyau musclé qui pousse les aliments vers l'estomac, en évitant ainsi de se coincer. Il les pousse vers le bas si nous sommes debout ou assis, horizontalement si nous sommes allongés, ou bien vers le haut si nous avons la tête en bas. Les spationautes n'ont pas de soucis à se faire lorsqu'ils sont en apesanteur, le pain ne flotte pas dans leur bouche et une boisson ne reste pas en bulle dans leur gorge. L'œsophage, grâce à ses contractions, entraîne tous les aliments qu'ils ingèrent vers leur estomac, leur permettant ainsi de nourrir leur corps normalement.

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2: Bonjour, bienvenue sur Radio Junior, c'est Jérôme comme chaque matin cette heure-ci pour vous présenter un nouvel éphéméride.
3: Nous sommes le 14 octobre et nous fêtons les Calistes, les Célestes, les Gwendolines et les Justes.
4: Happy birthday to you.
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3: Naissait un 14 octobre en 1927, l'acteur américain que vous connaissez sous le rôle de James Bond, 007, Roger Moore. Le journaliste de télévision Bruno Mazur naissait également un 14 octobre en 1947. Le footballeur français Alain Roche naissait également un 14 octobre, c'était en 1967. Chasney Lewis, la chanteuse du groupe anglais Les All Saints, naissait également un 14 octobre en date de 1974.
2: Et comme chaque jour est différent, voici la liste d'événements que j'ai notés pour aujourd'hui.
3: J'ai souligné côté événement le 14 octobre 1670, la première représentation du bourgeois gentilhomme donnée par Molière devant le roi Louis XIV et sa cour. Le film Frankenstein, le premier d'une longue série, sort sur les écrans le 14 octobre 1910. Fin des 18e Jeux Olympiques d'été à Tokyo le 14 octobre 1964. Le révérend Martin Luther King reçoit le prix Nobel de la paix le 14 octobre 1964. Incroyable, l'équipe de football du Brésil remporte le match qui l'oppose à celle du Nicaragua, 14 buts à 0. Cela se passait le 14 octobre 1975. Le 14 octobre 1993, l'ancien prisonnier politique Nelson Mandela et le président de la République d'Afrique du Sud, Frédéric de Klerk, obtiennent le prix Nobel de la paix.
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3: Côté record, le cycliste Maurice Richard établit un nouveau record du monde de l'heure en parcourant une distance de 45,395 km le 14 octobre 1936. Et le mur du son est franchi en avion par le pilote Chuck Yeager. Il atteint en effet la vitesse de Mach, soit 1150 km/h à 12 800 mètres d'altitude à bord du Bell X1 le 14 octobre 1947. À demain.

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1: Salut les juniors, installez-vous confortablement car c'est le moment d'écouter votre grande histoire. Aujourd'hui, l'île mystérieuse.
2: Depuis de longs mois, la guerre de sécession fait rage dans le sud des États-Unis. La petite ville de Richmond est assiégée par les sudistes. Or, c'est là que se trouve le célèbre ingénieur Cyrus Smith. Ce grand savant cherche à s'enfuir pour rejoindre les armées nordistes, mais la ville est bien gardée et toute évasion semble impossible. Un matin, un marin nommé Pencroff, accompagné de son fils adoptif, le jeune Harbert, l'aborde dans la rue.
3: Pardon, monsieur, ne seriez-vous pas le célèbre ingénieur Cyrus Smith ?
2: C'est exact, mes amis. Que me voulez-vous ?
3: Nous avons appris que vous cherchez à vous évader. Il y a un ballon sur la place prêt à s'envoler. Nous pourrions tromper la vigilance des gardes et nous enfuir pendant la nuit.
2: Le vent me semble bien menaçant. Mais c'est notre seule chance. Entendu. Je partirai avec vous. Les deux hommes conviennent donc d'un rendez-vous à la tombée de la nuit. Ils seront accompagnés du grand chroniqueur de guerre, Gédéon Spilett, et de Nab, l'esclave affranchi de Cyrus Smith. À 10h, nos cinq compagnons se glissent sans bruit dans la nacelle et coupent les liens qui retenaient le ballon à terre. Celui-ci, poussé par un souffle puissant, s'élève dans les airs. Mais Cyrus Smith ne s'était pas trompé. Le vent se lève. Une violente tempête se prépare. En quelques minutes, le ballon est pris dans un ouragan. Poussé vers le large, il s'éloigne du rivage à une vitesse effroyable. Nos cinq compagnons se cramponnent à la nacelle, mais emportés par la tempête, ils sont incapables de le maîtriser. Soudain, une vague de plusieurs mètres de haut les recouvre et les jette violemment à terre.
4: Où sommes-nous ?
2: Le ballon vient de s'écraser sur une côte déserte, mais nos aventuriers ne sont plus que quatre. Cyrus Smith et son chien Top ont disparu. Pencroff, le marin, n'est guère optimiste.
3: Cette tempête est d'une violence incroyable, je crains qu'il n'ait péri dans les flots.
2: Mais Nab, l'esclave affranchi de l'ingénieur, ne veut pas croire à la mort de son maître.
5: Je suis sûr qu'il est vivant, je veux partir à sa recherche.
2: Nab part donc à la recherche de son maître, pendant que Pencroff, Gédéon Spilett et le jeune Harbert installe un abri de fortune sous un rocher. Mais après de longues heures d'attente, Nab n'est toujours pas revenu. Nos amis ne savent que faire quand des aboiements lointains se font entendre.
4: Regardez, là-bas, c'est Top, il est vivant.
2: Top se précipite à leur rencontre en aboyant de plus belle.
3: Vite, suivons-le, il veut sûrement nous dire quelque chose.
2: Pencroff, Harbert et Gédéon Spilett s'élancent à sa poursuite. Sans aucune hésitation, Top s'engage dans les dunes et disparaît à l'intérieur d'une grotte. Là, nos amis découvrent Cyrus Smith étendu sur un lit d'herbe, épuisé. Nab est à ses côtés. Pencroff ne peut cacher son étonnement.
3: Monsieur Smith, que s'est-il passé ?
6: J'ai été jeté à la mer par cette vague gigantesque et j'ai nagé plusieurs heures dans les flots.
3: Mais comment êtes-vous arrivé là ?
6: Je ne me souviens plus de rien. J'ai perdu connaissance et je me suis réveillé dans cette grotte.
2: Pencroff ne comprend pas. Le corps de l'ingénieur ne présente pas la moindre égratignure. Comment, après avoir été roulé dans les rochers, n'a-t-il pas été blessé ? Et comment, après avoir lutté si longtemps dans les flots, a-t-il pu atteindre cette grotte si éloignée du rivage ? Tout cela est bien mystérieux. Le lendemain, Gédéon Spilett, notre fameux reporter, interroge Cyrus Smith.
7: Monsieur Smith, quelle est donc cette île où nous nous sommes échoués ?
6: Il s'agit probablement d'une île du Pacifique, mais laquelle, je ne pourrais vous le dire. Il faudrait avant tout savoir si cette terre est habitée.
2: Les cinq aventuriers se mettent en route et après une périlleuse escalade, atteignent le sommet de la plus haute montagne. Mais là, ils ne distinguent pas le moindre signe de vie, pas la moindre habitation. L'île semble totalement déserte. Le jeune Harbert s'inquiète.
4: Monsieur Smith, croyez-vous que nous sommes là pour longtemps ?
6: Je le crains, mon garçon.
4: Mais comment allons-nous survivre ?
6: Ne t'inquiète pas, cette terre regorge de richesses. Fais-moi confiance, nous ne manquerons de rien.
2: C'est ainsi que, sur les conseils précieux de l'ingénieur, nos amis organisent leur nouvelle vie sur l'île.
8: Ils s'installent dans une vaste caverne aux parois granitiques qu'ils appellent Granite House. Pour chasser le gibier particulièrement abondant, ils fabriquent des arcs et des flèches dont les extrémités sont constituées par des pics de hérissons. Après quelques mois passés sur l'île, ils ont même construit un four. Ils peuvent ainsi faire cuire leurs aliments, mais également fabriquer de la poterie et des outils grâce aux minerais de fer contenus dans la terre. Les cinq naufragés ne sont plus inquiets. Ils sont passionnés par leur nouvelle existence sur cette île magnifique qu'ils ont baptisée l'île Lincoln. Mais un événement inattendu va bientôt troubler leur tranquillité. En effet, quelques jours plus tard, alors qu'ils dégustent un sanglier, Pencroff pousse un cri.
3: Aïe, aïe, aïe, sapristi, maudit caillou, je me suis cassé une dent.
4: Mais regardez, ce n'est pas un caillou, c'est un plomb de fusil.
2: En effet, c'est bien un plomb de fusil.
8: Nos amis se regardent interloqués. Ils ne sont donc pas seuls sur l'île. Pour en avoir le cœur net, ils décident d'explorer cette terre inconnue. En quelques jours, Pencroff construit une solide pirogue. La petite troupe peut ainsi naviguer sur la rivière et atteindre les criques les plus isolées. Mais après de longues recherches, les cinq compagnons reviennent bredouille. Quand soudain, Harbert s'écrie.
4: Là-bas, une épave!
3: Ce sont sûrement des barils. Un navire a dû faire naufrage à quelques milles de là. Allons voir.
8: À leur grande surprise, les caisses échouées sur le sable contiennent des vêtements, des armes et même des livres. Tout ce qui leur manquait, comme si une main inconnue et providentielle avait fait dériver les barils en direction de l'île Lincoln. La précieuse cargaison est acheminée jusqu'à Granite House et nos amis décident de reprendre l'exploration de l'île. Après avoir amarré la pirogue à un arbre, ils progressent lentement le long des berges. Mais à la tombée de la nuit, n'ayant pas découvert la moindre trace de vie humaine, ils décident de regagner leur embarcation. Or, à ce moment précis...
3: Regardez, la pirogue, elle vient toute seule à notre rencontre.
2: Eh bien, Pencroff, êtes-vous bien sûr de l'avoir amarrée solidement?
3: Vous avez ma parole de marin, monsieur Smith. Sapristi, je n'y comprends rien. Cette île est décidément bien mystérieuse.
8: Et Pencroff ne croit pas si bien dire. Le lendemain, Cyrus Smith, à l'aide d'un sextant trouvé dans les barils, peut enfin déterminer la position exacte de cette terre inconnue. Il découvre alors qu'elle est située près d'une autre petite île, l'île Tabor. Pencroff, toujours enthousiaste, décide de construire un bateau et de s'embarquer pour cette nouvelle destination. Il découpe une voile dans la toile du ballon, puis fabrique une grande coque de bois. Un mois plus tard, tout est prêt pour le départ. Pencroff bâtit son nouveau bateau, le Bonaventure, et lève l'ancre, accompagné d'Harbert et de Gédéon Spilett. Alors qu'il navigue depuis quelques heures, Harbert aperçoit un objet à la surface de l'eau.
4: Une bouteille! Vite, repêchons-la avant qu'elle ne dérive!
8: Les trois hommes repêchent aussitôt la bouteille. Elle contient un message sur lequel est écrit « Naufragé, île Tabor ». Il y a donc un naufragé à quelques milles de là. Qui est-il? Depuis combien de temps est-il là? De plus en plus impatients, nos trois marins continuent leur route en direction de l'île Tabor. Au petit matin, ils mettent pied à terre sur un îlot dominé par une colline. Mais après plusieurs jours de recherche, ils n'ont pas découvert le moindre signe de vie. Pas la moindre empreinte de pied humain. Le naufragé est sans doute mort depuis longtemps. Mais au moment où ils s'apprêtent à regagner le Bonaventure, ils découvrent une minuscule cabane cachée sous un talus. Ils frappent à la porte.
3: Y a quelqu'un ?
8: Pas de réponse. Ils frappent à nouveau.
7: Il y a quelqu'un ? Nous avons trouvé une bouteille. Ouvrez !
8: Toujours pas de réponse. Pencroff et Gédéon Spilett poussent la porte et pénètrent à l'intérieur de la cabane. Mais elle est vide. On ne distingue qu'un lit bancal et une vieille bouilloire rouillée. Déçus, les deux hommes s'apprêtent à sortir quand ils sont attirés par des cris aigus.
4: Aïe, aïe, au secours!
8: Ils se précipitent hors de la cabane et découvrent le pauvre Harbert aux prises avec un singe aussi grand que lui. Il terrasse aussitôt l'animal et le ligote solidement.
3: Eh bien, j'espère que ce grand singe ne t'a pas blessé.
4: Mais ce n'est pas un singe, c'est un homme!
8: Pencroff et Gédéon Spilett examinent le monstre qui se débat à leurs pieds. En effet, c'est bien un homme. Son visage disparaît derrière une barbe hirsute et une abondante chevelure. Mais le naufragé semble avoir perdu l'usage de la parole depuis longtemps. Il ne cesse d'émettre des grognements furieux et incompréhensibles. Les trois hommes décident alors de le ramener avec eux à Granite House. Mais à la fin de la traversée, un épais brouillard les empêche de distinguer la côte. Heureusement, un feu allumé sur une falaise leur permet de retrouver leur route. De retour dans leur île, Pencroff remercie Cyrus Smith.
3: Quelle bonne idée d'avoir allumé ce feu. Sans vous, nous serions encore en mer.
6: Mais de quel feu parlez-vous? Je n'ai jamais allumé de feu.
3: Et je n'ai pourtant pas rêvé. Ah, décidément, je n'y comprends rien.
8: Après quelques jours passés sur l'île Lincoln, l'inconnu semble vouloir parler. À plusieurs reprises, il marmonne quelques mots avant de s'enfuir dans la cabane qu'il s'est construite au fond des bois.
3: Je suis un misérable. Je suis un misérable.
8: Nos compagnons ne comprennent pas du tout ce qu'il veut dire. Mais un soir, il frappe à leur porte.
3: Mes amis, il est temps pour moi de vous parler. Je m'appelle Ayrton. Je ne suis qu'un traître. Accordez-moi votre indulgence.
8: Et le naufragé leur raconte toute son histoire.
3: J'étais contremaître à bord du Britannia, commandé par le capitaine Grant. J'ai essayé d'entraîner l'équipage à la révolte et le capitaine m'a débarqué sur la côte ouest de l'Australie. Quelques mois plus tard, le Britannia fit naufrage. Les enfants du capitaine Grant, à bord du Duncan, commandé par Lord Glenarvan, partirent à la recherche de leur père. Quand ils arrivèrent en Australie, je fis leur connaissance. Je leur fis croire que je savais où se trouvait le capitaine, mais je leur mentais. Je ne savais rien du naufrage. Avec mes complices, je m'emparai du Duncan et devins pirate.
8: Heureusement, après bien des péripéties, Lord Glenarvan parvint à retrouver son navire. Et pour punir Ayrton, il l'abandonna sur l'île Tabor.
3: Eh oui, mes amis, c'est ainsi que vous avez devant vous ce sauvage que je suis devenu. J'ai été très malheureux pendant ces longues années. Je regrette aujourd'hui tous ces crimes que j'ai commis. Mais Lord Glenarvan m'a promis qu'il reviendrait me chercher.
8: La petite troupe, émue par le récit d'Ayrton, lui propose de vivre à Granite House. Mais celui-ci, après tant d'années de solitude, préfère rester dans la cabane qu'il s'est construite. Pour communiquer avec lui, Cyrus Smith décide de construire un télégraphe. Utilisant toute sa science, l'ingénieur fabrique une petite pile. Puis il installe un récepteur et un manipulateur et tend un fil entre Granite House et la cabane d'Ayrton. Après quelques tentatives, le télégraphe fonctionne enfin. L'aiguille se déplace sur le cadran et nos amis peuvent correspondre facilement. Un matin, Ayrton reçoit le message suivant. « Venez vite, navire en vue. » Il se précipite aussitôt à Granite House. C'est sûrement Lord Glenarvan qui vient le chercher. Mais après avoir observé l'horizon à la longue vue, Ayrton pâlit.
6: « Qu'avez-vous, Ayrton? Que se passe-t-il ? » ?»«
3: Ce n'est pas le Duncan. Ce sont des pirates. Ils se dirigent vers nous. »
6: « En êtes-vous sûr ?»«
3: Hélas, oui. Regardez, ils ont hissé le pavillon noir. »
8: Quelques heures plus tard, les pirates jettent l'ancre à une courte distance de la côte. Il n'y a plus aucun doute à avoir sur leurs intentions. Ils se préparent à attaquer. Les habitants de l'île Lincoln ne savent plus que faire.
6: Ils sont sans doute beaucoup plus nombreux que nous et beaucoup mieux armés.
3: Je vais aller voir à la nage. Ainsi, nous pourrons mieux organiser notre défense.
6: À la nage? Vous n'y pensez pas, Ayrton. Vous allez risquer votre vie.
3: Faites-moi confiance, Monsieur Smith.
6: Cela me semble bien dangereux. Pencroff, pouvez-vous l'accompagner en pirogue?
9: Entendu. Nous attendrons la tombée de la nuit et nous nous rapprocherons du bateau.
8: Pencroff et Ayrton s'embarquent et se dirigent vers le pavillon noir. Ils s'arrêtent sans bruit à quelques mètres du navire. Pendant que Pencroff l'attend, Ayrton nage jusqu'à l'échelle et se hisse sur le pont. Quelle n'est pas sa surprise quand il reconnaît la voix de son ancien complice, le dangereux Bob Harvey. Mais il doit s'assurer avant tout du nombre de pirates présents sur le bateau. Il se glisse dans la cale quand un bras puissant s'abat sur son épaule.
10: Hé là, mon gagnard! Que fais-tu là?
11: Répin, que fais-tu là?
8: C'est Bob Harvey, son ancien complice, qui l'a reconnu. Heureusement, Ayrton réussit à se dégager et à s'enfuir sur le pont.
11: Rattrapez-les, rattrapez-les!
8: Une dizaine de pirates se lancent à sa poursuite, mais Ayrton, d'un coup vigoureux, brise la lanterne qui éclaire le navire.
10: Où est-il, ce gredin? Où est-il passé? On n'y voit plus rien, mille tonnerres!
8: Ayrton profite de l'obscurité pour se glisser le long de l'échelle et nage jusqu'à la pirogue où l'attend Pencroff.
9: Eh bien, vous l'avez échappé belle.
10: Vite, rentrons, avant qu'il ne nous découvre.
8: De retour à l'île Lincoln, Ayrton raconte son expédition à Cyrus Smith.
10: Il y a plus d'une trentaine de pirates sur le bateau. Ils sont armés jusqu'aux dents et ont de puissants canons.
9: C'est bien ce que je craignais. Il faut nous diviser en trois groupes. Jamais nous ne laisserons tomber notre île aux mains de ces bandits. Nous avons la nuit pour préparer notre défense.
8: Et, au petit matin...
10: Ils mettent un canot à la mer. Il n'y a plus une minute à perdre.
8: Comme prévu, les six compagnons se séparent donc en trois groupes et se postent en embuscade. Aussitôt, Pencroff et Ayrton font feu sur le canot qui se rapproche du rivage. Deux hommes sont touchés. Les pirates sont obligés de regagner leur navire. Mais deux nouveaux canots sont remis à la mer. Le premier, sous les balles de Gédéon Spilett et de Nab, est obligé lui aussi de rebrousser chemin. Le second, malgré les tirs de Cyrus Smith, parvient à accoster. Et six bandits menaçants débarquent sur l'île. Mais un danger plus grand attend nos compagnons. Les pirates ont chargé des canons et se rapprochent de la côte.
9: Allons tous nous réfugier à Granite House. Ils ne pourront découvrir notre cachette.
8: Malheureusement, un pirate les observe à la longue vue. Il donne le signal et les canons font feu en direction de la caverne.
9: Ils nous ont découverts! Nous sommes perdus!
8: Mais tout à coup, se produit un phénomène extraordinaire. Le navire est soulevé par une trombe liquide de plusieurs mètres de haut et est englouti en quelques secondes avec tout son équipage. Nos compagnons restent abasourdis.
9: Ça alors, je n'y comprends rien.
10: Ce phénomène est tout à fait inexplicable.
9: Qu'a-t-il bien pu se passer?
10: Attendons la marée. Nous irons examiner l'épave.
8: Les corps des pirates ont été dispersés sur le sable et la coque du navire, coupés en deux par une force surhumaine. Cyrus Smith ne comprend pas. Les barils de poudre sont intacts. Il ne peut donc s'agir d'une explosion. C'est alors qu'il découvre, non loin de là, une torpille de sous-marin. L'ingénieur, après les avoir tous réunis autour de lui, s'adresse à ses amis.
9: Depuis notre naufrage sur cette côte déserte, il s'est produit de bien étranges phénomènes. Aujourd'hui, nous ne pouvons plus mettre en doute la présence d'un être mystérieux. Qui est ce bienfaiteur inconnu? Je ne saurais vous le dire. Notre devoir est de le retrouver et de le remercier pour tant de services rendus. Mais soyons prudents. Il reste des pirates sur l'île.
8: Après quelques jours de repos bien mérités, nos amis sont prêts pour une nouvelle expédition. Ils envoient un télégramme à Ayrton qui a regagné sa cabane. Mais pas de réponse. Après une nouvelle tentative, le télégraphe reste muet. Ils décident donc de se rendre sur place. Arrivés devant le refuge, ils découvrent que le fil a été rompu. Et tout à coup... Harbert s'écroule sous les tirs des pirates qui s'étaient embusqués dans les sous-bois, pendant que Nab et Cyrus Smith ripostent. Pencroff porte Harbert à l'intérieur de la cabane. Heureusement, les cinq bandits prennent la fuite. Gédéon Spilett, grâce à son expérience des champs de bataille, réussit à extraire les balles du corps du jeune garçon. Mais Ayrton a bel et bien disparu. On décide d'attendre le rétablissement d'Harbert pour partir à sa recherche. Au bout de quelques jours, Harbert a repris des forces. Après l'avoir installé sur un chariot, la petite troupe regagne Granite House. Mais là, son état empire brusquement. Il est pris de fortes fièvres et se met à délirer. Gédéon Spilett n'est guère encourageant.
7: Ce sont des fièvres pernicieuses. Si on ne lui donne pas de sulfate de quinine avant deux jours, il est perdu.
9: Qu'allons-nous faire? Nous n'avons aucun médicament.
8: Le lendemain, l'état d'Harbert s'aggrave encore. Il est maintenant pris de violentes convulsions et ne reconnaît plus personne. Le jeune garçon n'a plus que quelques heures à vivre. Le soir même, alors qu'ils sont tous réunis à son chevet, Pencroff se retourne et pousse un cri.
9: Là, sur la table, une boîte de sulfate de quinine. Ça alors, je n'en crois pas mes yeux.
6: C'est encore une action de notre bienfaiteur mystérieux. Il l'a sûrement déposée pendant notre sommeil.
8: Gédéon Spilett fait une infusion dans laquelle il dissout quelques grammes de la poudre précieuse. Harbert boit le remède à petites gorgées. Quelques jours plus tard, il va beaucoup mieux. Les convulsions se sont espacées et ses jours ne sont plus en danger. Mais nos amis sont toujours sans nouvelles d'Ayrton. Nab décide de rester auprès du convalescent pendant que les autres entreprennent de nouvelles recherches. Alors qu'ils avancent prudemment à travers bois, Top se met à aboyer en direction du rivage. Ils le suivent et parviennent à une petite crique. Les corps des cinq pirates sont étendus sur le sable, le front percé

0: et découvre le pauvre homme allongé sur le lit, épuisé et blessé. Erdon, que s'est-il passé? Où aviez-vous disparu?
1: Les pirates me retenaient prisonnier. Ils voulaient que je vous trahisse et que je les aide à tous vous massacrer.
0: Mais comment êtes-vous arrivé là?
1: Je ne sais pas. Ils m'ont abandonné au fond d'une grotte et j'ai perdu connaissance.
2: C'est, une fois encore, le justicier inconnu qui a délivré Erdon et qui l'a transporté jusqu'à la cabane. Les quatre hommes sont de plus en plus impatients de partir à sa recherche. Mais ils rentrent à Granite House pour prendre des nouvelles d'Harbert. À peine arrivés, une nouvelle surprise les attend. Le télégraphe n'a pas encore été réparé et pourtant, un message s'est inscrit sur le cadran. Sur celui-ci est écrit « Suivez le nouveau fil ». Cyrus Smith ne peut retenir sa joie.
0: « C'est lui! Il se manifeste enfin! Ah, comme je suis impatient !»
2: Les naufragés de l'île Lincoln vont enfin connaître leur bienfaiteur. Le fil du télégraphe les conduit sur une plage et s'enfonce à pic dans les rochers. Heureusement, la marée est basse et nos amis peuvent ainsi pénétrer à l'intérieur d'une immense caverne souterraine. Là, ils n'en croient pas leurs yeux. Devant eux se dresse un magnifique sous-marin. Ils montent sur la plateforme, puis descendent à l'intérieur de l'engin. Ils se trouvent soudain dans un décor féerique, une sorte de musée décoré d'œuvres d'art et de trésors des mers. Allongé sur un divan, un vieillard au regard fier et à la barbe blanche les attend. Cyrus Smith, le premier, s'écrie
0: « Capitaine Nemo! Vous êtes le capitaine Nemo! Et votre sous-marin est le Nautilus! »
3: « Comment m'avez-vous reconnu ?»«
0: Nous avons tous lu vos aventures, mais jamais nous n'aurions espéré vous rencontrer. Je dois vous remercier au nom de mes amis pour tout ce que vous avez fait pour nous. »
2: Et le vieillard leur raconte toute son histoire. Fils d'un prince indien, le capitaine Nemo s'était révolté contre la domination anglaise. Mais ses armées furent vaincues, et pris d'un immense dégoût pour l'humanité, il construisit ce sous-marin. Puis il s'enfuit sous les mers, chercher cette indépendance que les hommes lui refusaient. Ce fut par hasard qu'il assista à la chute du ballon et qu'il décida de venir en aide aux naufragés.
1: « Je suis maintenant très âgé. On m'a souvent cru mort et disparu à jamais avec le Nautilus. » Mais je crois que cette fois, c'est vraiment la fin. Prenez ce coffret. Il renferme des perles et des diamants. Il vous sera utile. Faites-en bon usage.
2: Le capitaine Nemo semble fatigué. Comme il le pressent, sa fin est proche. Les six compagnons, très émus, le remercient encore et regagnent Granite House. Mais une mauvaise surprise les attend. Le volcan qui semblait éteint depuis de nombreuses années s'est réveillé. Soudain, un grondement sourd se fait entendre. Puis, une lueur violente illumine le ciel. Des coulées de lave brûlante jaillissent du cratère. En quelques minutes, l'île Lincoln est en feu. Nos compagnons n'ont plus qu'une issue, se jeter à la mer. Ils parviennent à nager jusqu'à un récif quand tout à coup, dans une formidable explosion, l'île disparaît à jamais sous la mer. De Granite House et de tout ce qu'ils avaient construit pendant ces longs mois, il ne reste rien. Isolés sur ce rocher, sans eau et sans vivres, les naufragés n'ont plus aucun espoir. C'est alors que Pencroff aperçoit un navire à l'horizon.
4: C'est un navire à vapeur. Prions le ciel pour qu'il nous voie. C'est notre dernière chance.
0: Il vient dans notre direction. Nous sommes sauvés.
1: C'est le Duncan. C'est Lord Glenarvan. Il ne m'a pas oublié.
2: En effet, c'est bien Lord Glenarvan qui, comme il l'a promis, revient chercher Erdon. Les six compagnons nagent jusqu'au navire et, grelottant de froid, grimpent sur le pont. Lord Glenarvan accueille Erdon.
5: Eh bien, il était temps.
1: Mais comment m'avez-vous retrouvé si loin de l'île Tabor?
5: J'ai trouvé un message m'indiquant que tu étais sur l'île voisine, accompagné de cinq naufragés. Mais qui donc a écrit ce message?
2: Nos amis comprennent aussitôt qu'une fois de plus, le capitaine Nemo leur a sauvé la vie.

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0: Attention, il est l'heure d'aller faire un tour du côté de la cuisine.
1: Salut et direction la cuisine. Aujourd'hui, nous allons cuisiner des lasagnes aux poireaux. Comme ingrédients, il vous faut 200 g de lasagne, 1 kg de poireaux, 4 tomates, 40 cl de béchamel que vous préparez ou que vous pouvez acheter déjà prête et 150 g de parmesan. Avant de commencer, vous mettez votre four à chauffer thermostat 7-8. Première étape, vous prenez une cocotte minute, vous la remplissez d'eau environ un tiers. Deuxième étape, vous nettoyez les poireaux, vous enlevez les feuilles vertes pour ne conserver que les blancs, vous plongez les blancs dans la cocotte et vous faites cuire environ 6 minutes. Troisième étape, vous faites bouillir de l'eau salée, vous y plongez les lasagnes pendant 3 minutes, puis vous les mettez sous de l'eau froide et vous égouttez. Quatrième étape, vous coupez les tomates en rondelles. Cinquième étape, vous beurrez un plat qui va au four, vous posez une couche de lasagne, une couche de poireaux, vous recouvrez de béchamel et vous saupoudrez de parmesan. Vous posez une nouvelle couche de lasagne, une couche de tomates, vous recouvrez de béchamel et vous saupoudrez de parmesan. Vous mettez au four pendant 20 minutes. Pendant la cuisson, vous nettoyez et rangez les ustensiles utilisés. Voilà, c'est prêt, vous pouvez servir et bon appétit.
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1: il y a le Sirocumulus, le Nimbostratus et bien sûr le Cirrus variété Radiatus. 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
3: Bonjour, c'est Calogero. Mon personnage d'enfant préféré, je pense que c'est Goldorak. Actarus. J'adorais Actarus, Goldorak. Goldorak, soit pourquoi, je ne sais pas. Comme tous les enfants de cette époque, j'adorais. Espèce de robot avec toutes ses possibilités. Dans le poing, il avait un vaisseau. Dans le pied, il avait un canon.
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3: Il y a dans ma vie quotidienne tout un tas de situations qui me vexent et qui me gênent, où j'ai l'air d'un gros cornichon. Quand je perds à la bataille, quand je cherche l'autre chaussette, quand je me pique dans les broussailles et quand ma braguette est ouverte, c'est pas drôle. Ça vous fait rire, mais c'est pas drôle. C'est pas drôle. C'est pas drôle. Quand le jour où il y a piscine, j'ai oublié mon maillot. Quand je tombe à la cantine, à plat ventre sur mon plateau. C'est pas drôle. Ça vous fait rire, mais c'est pas drôle. C'est pas drôle. C'est pas drôle. Les arêtes de poisson qui se coincent dans ma bouche, tout nu, tout enduit de savon et plus d'eau chaude sous la douche.
1: Pardon.
3: C'est pas drôle.
4: Si c'est drôle.
3: Ça vous fait rire, mais c'est pas drôle.
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0: C'est pas drôle. Oui, mais tout ça, c'est plus comique. Ça me fait même rire aux éclats. C'est pas grave, pas dramatique. Surtout quand ça t'arrive à toi. Là, c'est drôle.
2: Non, c'est pas drôle.
0: Ça te fait pas rire, mais là, c'est drôle.
2: Non, c'est pas drôle.
0: Là, c'est drôle.
2: Non.
0: Oui, bon, d'accord. C'est pas drôle.

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1: Notre préféré animal, c'est le cheval. Ben, faut mettre une selle, le tapis, le carré. S'il n'y a pas de carré, ben, faut mettre un rond. Aussi, avant de mettre tout ça, il faut le brosser, lui curer les pieds. Et puis, après, on l'emmène dans le manège, on monte et on travaille.
2: C'est un casque, sauf ça sert de protégement pour ne pas se faire mal à la tête quand on tombe. Il n'y a pas de choses pour mettre sur les coudes ni les genoux, mais par contre, il y a des choses sur la selle qui s'appellent des étriers. On met l'avant du pied dessus et ça sert à faire hip-hop, hip-hop dessus. Bah, à très bientôt!
1: Gros bisous, à très bientôt, voilà!
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0: C'est le moment de retrouver Max Lafontaine pour connaître tous les événements de cette année-là.
1: 1974,
2: et pour la première fois, une femme est candidate à l'élection présidentielle, Arlette Laguiller. Déjà, la FNAC ouvre son premier service librairie. Apparition du premier appareil photo instantané, le Polaroid. Nous sommes en 1974 et voici les trois premiers du hit parade de cette année-là. Oui.

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1: Premier, c'est Jérôme. Oui, c'est moi. Deuxième, Claude-François, le téléphone pleure. Troisième, Daniel Guichard et mon vieux en cette année 1974. Lors de sa campagne électorale, Valéry Giscard d'Estaing joue de l'accordéon pour le plaisir de tous, ou presque. Enfin, la marque anglaise Gossard lance le Wonderbra. Ah oui, elle est gonflée cette année 74.
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3: J'ai trouvé une bicyclette. Elle est vraiment super chouette. Jaune avec des roues violettes. Si tu veux, je te la passe. Elle était abandonnée. Sur une route désertée.

m'a répondu. Alors je suis monté dessus. Quel bonheur extraordinaire! Me voilà propriétaire d'une bicyclette orpheline et de sa boîte de rustine. Il n'y a qu'un seul défaut.

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3: 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Appel 12 centimes la minute.
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7: La chanteuse Camélia Jordana nous raconte son plus grand bonheur.
8: Il y a eu un vrai moment intense de bonheur pour moi, que j'oublierai jamais de ma vie, c'est à la naissance de mon petit frère. Quand mon papa est venu nous réveiller un samedi matin, ma soeur et moi, à 7h du matin, pour me dire, les filles, une surprise, et en fait c'était maman... Et qui avait le bébé dans ses bras, et c'était trop cool parce que j'avais toujours rêvé. J'ai 9 ans de différence avec mon petit frère et j'avais toujours rêvé d'avoir un petit frère ou une petite sœur. Donc c'était vraiment un vrai, vrai moment de bonheur.
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C'était par un beau jour de septembre. Ils étaient tranquillement assis à jouer au cube dans leur chambre avec leur petite sœur chérie. Elle serrait bien fort sa poupée tendrement dans ses jolis bras. Au fond, me dis-je, quelle belle journée, quand soudain on frappa.

0: corne bidouille.
1: Dit Bad Billy en entrant dans la chambre. Voilà deux garçons bien gentils et une petite fille qui m'a l'air tendre.
0: Oh oui.
1: Lui, sans plus de manières, il s'enfuit en portant les cubes, la poupée, en enlevant leur petite sœur chérie. Alors Félix a dit:
2: en voilà assez, tu vas voir.
3: Il peut faire sa prière.

0: Je vous attends, tapis de ma tanière.
1: Oui, bon, voyons la suite. Après une longue course dans la prairie, ils allèrent en rampant comme des scolopendres, encercler le repère de Billy sans faire de bruit pour le surprendre. Patiemment, ils attendirent la nuit, puis Félix passa par la cheminée, pendant que Victor, lui, criait aux bandits.
2: Sors d'ici si tu l'oses, espèce de pute des pieds.
3: Billy éteint la lumière. Oh, Félix lui tombe dessus.

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2: La BD a de plus en plus de succès. Près de 25 millions d'exemplaires ont été achetés. Le marché est en pleine expansion, les BD font partie des livres qui se vendent le plus. Comment se crée une bande dessinée ? Pour cela, nous avons rencontré Bruno Bertin, auteur et dessinateur de BD. Il est le papa de Vic et Vicky. Cela fait 17 ans qu'il dessine. Il vous explique donc comment naît une bande dessinée et vous donne des conseils si vous aimez le dessin.
3: La première des choses pour créer une bande dessinée, il faut avoir une histoire. Donc, toutes mes histoires se passent toujours dans des lieux bien précis. Alors, je vais sur les lieux, je m'imprègne, je trouve une idée. Et après, 14 personnes, les scénaristes, travaillent mon idée pour que je puisse après passer au dessin. Donc, la première étape, c'est l'histoire. Création d'une histoire, ça, c'est le travail des scénaristes ou des scénaristes. Eh bien, moi, j'ai la chance d'être aussi le créateur des histoires. Il y a des dessinateurs qui font intervenir des scénaristes et eux, le dessinateur découvre l'histoire. Moi, j'aime bien imaginer des histoires et après, il y a des professionnels qui mettent en forme. D'où les 14, voire 15 parfois, remanient le texte.
2: Vous arrivez avec leur idée, vous dites moi je veux voilà. Qu'il se passe ça et eux vous font quoi? Ils créent les dialogues?
3: Alors moi j'arrive avec une idée, je voudrais que l'histoire se passe dans la forêt de Brocéliande, une petite dame blanche, un petit quelque chose. Alors j'écris moi aussi quelques textes et puis eux ils vont étoffer mon texte et le rendre disons en roman, et à partir de ce roman mon travail va être le système de découpage, et là c'est l'intervention du dessinateur où je vais découper les textes en forme de cases. Et quand j'aurai découpé ces cases, qui vont être simplement un croquis au départ, va me permettre de recenser toute la documentation que j'aurai besoin pour passer à l'exécution, c'est-à-dire le travail de la finition de tous les personnages. Je verrai les yeux, la tête, les bâtiments, etc. Et ça, c'est la page bande dessinée faite par un dessinateur.
2: Est-ce que c'est vous qui imaginez vos personnages ou...
3: Ce sont mes propres créations. Vicky est née de mon imagination, ou plutôt de mon enfance, à force de lire des aventures. La troisième étape, ça va être le coloriste, celui qui va mettre les couleurs.
2: Comment vous travaillez? Est-ce qu'aujourd'hui un auteur de BD travaille sur du papier, avec un crayon? Est-ce qu'il commence à travailler sur ordinateur?
3: Tout ce que vous venez de me dire, c'est un outil. Alors chacun, en suivant sa passion de l'outil, moi j'aime bien le papier parce que c'est un contact avec la nature et puis ce contact me plaît beaucoup. Je connais d'autres dessinateurs par contre qui travaillent directement sur palette graphique, c'est-à-dire ordinateur. C'est un autre genre. J'utilise l'ordinateur comme un outil dans le sens qu'on va utiliser pour la couleur. On va l'utiliser aussi pour rechercher des informations sur le net pour savoir tiens comment c'est fait une voiture, tel modèle. Au lieu d'aller, je peux aller aussi dans une bibliothèque, prendre des photos aussi sur place.
2: Et c'est vous qui faites toutes les recherches, par exemple la forêt de Brocéliande, sur tout ce qui est historique? Et est-ce que vous êtes fidèle à ce que vous retrouvez ou vous le changez un peu?
3: Non, je suis très fidèle. Et quand j'ai fait les archanges du Mont-Saint-Michel, j'ai vécu avec les moines. C'était une première expérience pour moi, mais en plus, j'avais les clés. Je pouvais rentrer partout en plein hiver. Donc j'ai vraiment vécu. Et après, j'ai retranscrit ce que j'ai ressenti sur du papier. Et pour que ça soit vraiment lisible par tous, c'est-à-dire que par exemple, il faut savoir, les archanges du Mont-Saint-Michel, c'est une première en France. Ça a été lancé par les monuments nationaux. Et pour cause, c'est que vous avez toutes les informations dedans. Eh bien, elles sont vraies. Ce n'est pas du repris, et à force d'être repris, c'est déformé. Là, vous avez des choses. C'est à la fois des aventures qui permettent de faire découvrir des lieux, et à la fin de chaque aventure, maintenant, vous avez des pages historiques. Donc, c'est à la fois pédagogique. C'est pour ça que c'est utilisé maintenant dans les écoles. Une bande dessinée, je considère comme un livre, c'est une évasion.
2: Combien de temps cela prend entre le moment où vous avez l'idée et le moment où la BD est en vente?
3: Alors, en logique, en moyenne, un auteur de BD passe 4 à 5 jours sur chaque page, mais ça c'est une moyenne selon la vitesse de l'auteur. Mais pour ma part, considérez que entre la création d'un scénario jusqu'à l'imprimeur, un an se passe.
2: Est-ce que vous pouvez nous donner les termes BD les plus utilisés, puis nous dire ce qu'ils veulent dire surtout?
3: Les plus, je dirais, scientifiques. On les utilise. Bon, par exemple, quand on dit une bulle, c'est un phylactère. Mais bon, on dit quand même bulle. Par contre, les anatopées, bah, qu'est-ce que c'est? Bah, c'est bing, bang, boum, plash, patatrac et tout ça. C'est, bon, c'est rigolo. Voilà quelques termes. Bon, en réalité, on s'amuse. Bon, ça, c'est pour faire bien. Petite astuce, il faut, pour une couverture, il ne faut jamais mettre un personnage de, au centre. Toujours sur le côté. Il faut que l'image remplisse un tiers ou deux tiers d'une page. Alors, petite astuce encore, il faut savoir, bon, quand j'ai mon scénario, un auteur de bande dessinée aime bien que ses lecteurs ne s'ennuient pas sur la bande dessinée. Et bien, c'est simple, il faut essayer de créer du suspense. Et vous avez remarqué qu'en bas des albums, on voit tout d'un coup un boum. On me dit, mais qu'est-ce qui s'est passé? Et on est obligé de tourner la page, et là, on découvre ce qui s'est passé. Vous voyez? Et ça permet de faire du découpage. Une moyenne dans une page bande dessinée, c'est 8 à 10 cases. On fait jamais rien innocemment, et c'est vrai que le dessin, c'est quelque chose de très technique. Mais, et surtout, la meilleure technique, c'est de bien regarder. Et se dire aussi soi-même, qu'est-ce qu'on a envie de voir. En fin de compte, la bande dessinée, ce sont simplement des plans de cinéma. C'est pour ça que le cinéma utilise beaucoup de dessinateurs aussi pour créer leurs plans.
2: Comment ça vous est venu de devenir auteur BD? Comment ça vous est venu?
3: Bon, vous savez, c'est tout simple, hein, c'est en lisant d'autres bandes dessinées. Et moi-même, j'adore raconter des histoires. À l'école, j'avais deux petits péchés, c'était de dessiner beaucoup et d'apprécier les mathématiques. Et c'est vrai que les mathématiques, c'est la base de tout. Ça sert dans tout, dans la vie de tous les jours, dans la bande dessinée. Un petit conseil à tout le monde, quand vous faites de la bande dessinée, essayez de varier les plans, qu'on ne voit pas toujours les personnages de face, mais un peu de plongée, contre-plongée. C'est ça qui fait le charme. Alors, autre chose, quand vous voulez montrer, par exemple, qu'un personnage a peur, ne le faites pas au loin, faites-le très près pour qu'on puisse voir son visage crispé, apeuré. C'est des petites astuces, mais c'est, voilà. Le français, c'est très bien aussi. Si, hein, il en faut, parce que sinon, si on fait un texte léger, c'est... Non, non. Mais c'est aussi d'être curieux. C'est plein de choses, c'est plein de disciplines. Et puis, n'oublions pas, et je dis ça aux petits juniors, n'oubliez pas. Il faut que ça soit un plaisir et une passion. C'est tout. Ça, si un jour ça marche, ben, tant mieux, ça devient après un métier. Mais d'abord, avant tout, c'est une passion.
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0: Mmh.
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5: Christophe Maé nous parle de son fils Jules.
6: Écoute, un instant bonheur que je n'oublierai pas, en tous les cas, c'est l'arrivée de mon petit gars, quoi. Donc voilà, c'est un grand moment, quoi.
7: Pas vraiment le temps de jouer à la poupée.
6: J'essaie de l'être, en tous les cas, un papa poule. C'est vrai que ça me tient à cœur d'être le plus présent possible et d'avoir l'œil complice avec lui, quoi.
7: Oh, et je te vois.
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Oyez, oyez, moussaillon, à bâbord, à tribord. Ah oui, au fait, si je peux vous donner un petit conseil quand vous êtes sur un bateau, ne parlez jamais de souris ou de rats, car les marins pourraient vous jeter par-dessus bord. Les rats sont en effet les pires ennemis des navigateurs. J'en veux pour preuve, cette expression que tout le monde connaît, quand le bateau coule, les rats quittent le navire. En voici l'origine. Autrefois, ces rongeurs causaient d'innombrables dégâts et transportaient des germes, des microbes sur les bateaux. Quand les navires étaient infestés, il fallait faire couler le bateau. C'était le seul moyen pour se débarrasser de ces petites bestioles qui rongeaient toutes les structures en bois du bateau. Aujourd'hui, quand on utilise cette expression, quand le bateau coule, les rats quittent le navire, c'est pour dire que lorsque le danger est imminent, les lâches et les profiteurs s'enfuient au courant. Et là, on les reconnaît vite, hein.

faire. 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

chanson, jouer de l'accordéon, sans mettre de pantalon, et puis aussi à 100 moutons, par-dessus les camions, et puis surtout jeter les télévisions, par-dessus les balcons. 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
1: Au Pérou, il y a une montagne qui s'appelle le Popocatépetl.
2: C'est au Mexique et c'est un volcan.
1: Et quand le Popocatépetl...
2: Oui, je sais.
1: Mais non, quand le

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As-tu fini tes devoirs, mon chéri? Viens ranger ton cartable!

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T'as bien compris? 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

0: merde.
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bus qu'il y a un moteur dedans. 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Voulez-vous savoir pourquoi? C'est qu'elle adore

0: rentre à la maison tout de suite.
1: Ça tourne.
0: Il n'y avait pas à le savoir.
1: Ça fait du bien.
0: Ça fait du quoi?
1: De moi la main. Ça tourne.
0: C'est un scandale, monsieur.
1: Ça tourne.
0: Et vous traînez au tribunal.
1: Jusqu'au matin.
0: Va te coucher.

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2: La chasse au plancton. De nombreux animaux se nourrissent de plancton. Le plancton, ce sont des animaux et des plantes microscopiques qui vivent près de la surface de l'eau. Certains crustacés minuscules en consomment de très grandes quantités. Quelle est alors leur méthode de chasse? Pour essayer de comprendre, munis-toi de deux crayons, d'un fil de 10 cm de long, d'un bol rempli d'eau et d'un bouchon de liège. Arrache de tout petits morceaux de bouchon et jette-les dans l'eau. Attache les deux crayons avec un fil et plonge leur extrémité dans l'eau, au milieu du bol, le fil à la surface de l'eau. Fais faire des petits cercles aux crayons en les maintenant séparés de quelques centimètres. Que font les morceaux de liège? Emportés par le mouvement de l'eau, les morceaux de liège se déplacent dans le bol. Certains s'approchent des crayons et sont soudain entraînés contre le fil. Comme les crevettes et les crabes, les copépodes sont des crustacés. Ils mesurent quelques millimètres de long. Certains se nourrissent de plancton. Pour attraper leur nourriture, ils provoquent, comme dans l'expérience, des courants d'eau en agitant des sortes de bras articulés, des appendices situés autour de leur bouche. Ainsi, l'eau qu'ils mettent en mouvement entraîne le plancton et les amène parfois jusqu'à leur bouche.
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0: enfant.
1: Août 1981, Éric Tabarly remporte la traversée de l'Atlantique en solitaire en battant le vieux record de Charlie Barr. En Pologne, c'est la naissance de Solidarnosc. Ronald Reagan, ancien acteur devenu gouverneur de Californie, est élu 40e président des États-Unis.
0: Il jouait

l'année 1980. Avec Daniel Balavoine, La vie ne m'apprend rien. Et Daniel Balavoine, Mon fils, ma bataille. Et France Gall, Il jouait du piano.

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1: Quand la maîtresse interroge quelqu'un pour aller au tableau, eh bien c'est jamais pour les copains. C'est moi qu'elle appelle aussitôt. Et hop, une bulle, zéro. 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

Maintenant, tu vas monter dans ta chambre parce que j'en ai ras la casquette. Non, y a pas d'excuse non plus. 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Allez, monte dans ta chambre.

0: Attention, il est l'heure d'aller faire un tour du côté de la cuisine.
1: Salut et direction la cuisine. Le camembert est à l'honneur aujourd'hui avec un plat facile à préparer, une quiche au camembert. Les ingrédients nécessaires, un rouleau de pâte brisée, un camembert, 4 œufs, 15 centilitres de crème fraîche, 150 g de lardons, du sel et du poivre. Avant tout, mettez votre four à préchauffer thermostat 6. Première étape, vous beurrez les bords et le fond d'un moule à tarte et vous y étalez la pâte. Deuxième étape, avec un couteau, vous grattez le dessus du camembert, puis vous le coupez en fines tranches que vous disposez dans le moule. Troisième étape, dans une poêle, vous faites cuire les lardons et vous les laissez tiédir sur du papier absorbant pour éliminer le gras. Quatrième étape, dans un saladier, vous mélangez les œufs et la crème fraîche, vous poivrez et salez. Vous ajoutez les lardons et vous versez le tout sur la pâte au four pendant une demi-heure. Vous pouvez servir la quiche au camembert avec une salade de saison. Bon appétit!
0: Alors la journée s'est bien passée les juniors. 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

0: 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Aujourd'hui, nous sommes mercredi.
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0: Oh, 3, ça fait beaucoup.
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c'est Brice Capel qui nous accompagne dans ce Planète Junior avec une chanson extraite de son album Coloris Cocola, album sorti le 23 octobre 2001.

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2: Salut, aujourd'hui nous allons parler de l'agriculture bio en compagnie de Frédéric Hull qui travaille au ministère de l'Agriculture. Bonjour.
3: Bonjour.
2: Bio, ça veut dire quoi ?
3: Alors bio, c'est un mode de production qui est respectueux de l'environnement et qui permet donc le respect des équilibres naturels, donc entre agriculture et nature.
2: Et le bio, c'est un diminutif de quel mot ?
3: C'est un diminutif d'agriculture biologique.
2: Pourquoi biologique ? Quelle est la différence par rapport à une agriculture normale ?
3: Alors on parle d'agriculture biologique car c'est une agriculture qui s'interdit l'emploi des engrais chimiques. Donc qui favorise l'emploi d'engrais verts, la rotation des cultures, enfin tout ce qui est respectueux de l'environnement.
2: L'agriculture bio, ça concerne quel domaine ?
3: Alors l'agriculture biologique, c'est à la fois des légumes, des fruits, de la viande, enfin a priori tout peut être possible de cultiver en agriculture biologique.
2: Quand on parle d'agriculture biologique pour une vache, c'est quoi ?
3: Alors c'est une vache qui subira beaucoup moins de traitements antibiotiques qu'une vache normale, entre guillemets. C'est une vache qui va manger bio, c'est une vache qui aura plus d'espace qu'une vache normale.
2: Donc tous les produits qui vont venir de cette vache, c'est-à-dire le lait et la viande, seront des produits dits bio.
3: Tout à fait.
2: Pour des carottes, c'est les engrais ?
3: Alors pour des carottes, ça sera effectivement des engrais, puisqu'il n'y aura pas d'engrais chimiques. Oui, c'est surtout la principale différence par rapport à une carotte normale, entre guillemets, conventionnelle.
2: Quand on est dans un magasin, comment on sait qu'on achète un produit bio ?
3: Alors le produit bio, vous pouvez le reconnaître parce que dessus, vous allez trouver en principe le logo AB, hein, donc agriculture biologique. Donc c'est un logo qui appartient au ministère de l'Agriculture et donc qui garantit que ces produits sont effectivement issus de l'agriculture biologique.
2: Et on peut les trouver où, ces produits bio ? Dans tous les magasins ?
3: Alors vous pouvez les trouver dans les grandes surfaces ou dans les magasins spécialisés, magasins diététiques, sur les marchés également.
2: Les produits bio qu'on trouve dans les magasins, est-ce qu'ils sont plus chers que les produits normaux ?
3: Alors effectivement, les produits bio que vous trouvez dans les magasins sont plus chers parce que ce sont des produits qui sont plus contrôlés. Et pour les produits végétaux, par exemple, ce sont des cultures qui ont moins de rendement. Donc au final, les produits seront plus chers.
2: Est-ce que de manger du bio, c'est mieux ?
3: Bah écoutez, a priori, vous trouverez dans les produits bio moins de résidus de pesticides, puisqu'il n'y a pas d'engrais chimiques de synthèse. Donc, a priori, ce sont des aliments qui sont plus sains, effectivement. Alors, il n'y a pour l'instant pas d'études très poussées, mais on pense effectivement que ça a des conséquences positives sur la santé.
2: Merci.
3: Merci, au revoir.
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0: 10, 12, 15, 8. Oh, vous êtes là? Je suis en train de donner des notes. J'en ai toute une partition. Écoute.
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0: avez 39 nouvelles demandes d'amis. Vous avez 120 nouveaux likes. Vous n'avez pas vu vos amis depuis 2 mois. Votre vie est digitale. LOL.
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11: Bonjour, vous êtes de quelle région?
12: Ah non, ça c'est... Non, Maurice, c'est un vrai Berton, Maurice.
13: Bah t'es d'où, toi?
12: Moi, je suis un gars de Maincoin, je suis de la Sologne, moi. Je suis de Ménestlon en Villette, tu connais, point?
13: Bah, je connais, oui. Fais quoi comme métier?
12: Moi, bûcheron. Entrepreneur de travaux forestiers, pourquoi?
13: Bah, comme ça, pour savoir.
12: Eh ben, c'est bien, alors. Et ça, c'est Maurice, c'est mon copain le Breton. Et con, le grand-père, vas-y.
13: Tiens, eh ben, vas-y. Bûcheron aussi?
14: Ah non, non, moi, je suis garde-chasse, retraité.
13: Alors, ça consiste en quoi, le métier de garde-chasse?
14: Comment?
13: Je disais, le métier de garde-chasse, ça consiste en quoi?
14: Ben, pour surveiller les braconniers.
13: Et vous braconnez un petit peu, non?
14: Non, non.
12: Mais il a fait ça que de braconner, c'est un cueilleux de Coromel. Un cueilleux de Coromel, ce gars-là, il a mon jeu de cahier.
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0: Mesdames et messieurs, voici le mambo du bon mot.
1: Le mambo du bon mot. On a tous ce que l'on appelle des gris-gris. Ou si vous préférez, des porte-bonheur. Comme par exemple le trèfle à quatre feuilles dans le portefeuille, la patte de lapin. Mais pour se protéger du mauvais sort, beaucoup de personnes touchent du bois. D'ailleurs, on joint souvent le geste à la parole. Ce geste symbolique est connu dans de nombreux pays. Le bois et par la même occasion l'arbre sont des matières vivantes qui viennent directement du sol de la terre. On les touche en espérant recevoir un peu de leur force et en même temps leur abandonner ce qui pourrait être néfaste pour nous. L'homme a toujours aimé le contact avec la nature. Jadis, pour guérir, on pensait qu'il suffisait de transmettre nos maladies aux arbres en les touchant. Un petit conseil. Pour décrocher un 20 sur 20 à la prochaine interrogation de mathématiques, ramenez en classe un arbre et touchez-le chacun votre tour.

rentrant de l'école, comme je m'ennuyais, voilà. J'ai allumé la télé, mais il n'y avait rien de terrible. Puis comme j'avais pas du tout envie de faire mes devoirs, alors j'ai téléphoné à trois ou quatre copains.

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2: Tu vois, tonton, moi j'adore l'ambiance du métro parisien parce que, je sais pas, il se dégage une atmosphère, il y a une ambiance, il y a quelque chose. Ouais, ouais, et puis, hey, on y voit des types drôlement bizarres, oui, t'as vu? Hey, regarde l'autre, regarde. Hey, il a une boucle d'oreille dans le nez. C'est pas une boucle d'oreille, tonton, ça s'appelle un piercing. Ouais, bah, hey, tu sais quoi? On dirait les vaches de ma campagne, on leur mettait une boucle d'oreille comme ça avec une chaîne et on les promenait. Oh bah, oh la comparaison, tonton. Ah bah, je m'excuse, je suis peut-être vieux jeu, mais moi, je me mets pas des choses comme ça. Bah, chacun fait ce qu'il veut, tonton.
3: Ouais.
2: Mais en tous les cas, hey, c'est bien le métro, mais ça cocotte un peu, hein.
3: Ah, ça, c'est aussi le charme du métro parisien, tonton.
2: Ouais, ça cocotte, ça sent pas la rose, comme on dit.
3: Bah oui, mais qu'est-ce que tu veux? Il y a des millions de gens qui passent tous les jours dans ces couloirs, qui fréquentent ces rames de métro. Et voilà, hein, c'est normal, c'est la fin de la journée, il y a de la transpiration, les gens ont travaillé, ils ont fait des efforts.
2: Ouais, moi quand je fais des efforts à la radio par exemple, je transpire pas.
3: Oui, eh ben peut-être que le mot effort est en trop dans ta phrase, tonton.
2: Et qu'est-ce que tu veux dire? Que je fous rien à la radio?
3: Non, je ne dis rien. Bon, on va peut-être prendre le prochain métro quand même.
2: Et parce qu'on va pas y passer la nuit là-dedans, hein.
3: Non, d'accord. Bon, ben, ce qu'on va faire, c'est qu'on va attendre le prochain métro, tonton.
2: Ah ben, si tu veux, mon petit bonhomme, si tu veux.
3: Ah, il y a un message, tiens, écoute.
2: Mais c'est notre émission.
4: C'est nous.
5: C'est nous. C'est nous.
2: Comment ça? Elles viennent débuter.
3: Quoi? Je regarde.
5: Oh, tonton!
2: Et quoi?
3: Je crois qu'on est en retard.
2: On est en retard! Poussez-vous, messieurs, dames! Notre émission vient de commencer, on n'y est pas!
3: Mais qu'est-ce que tu fais, tonton? Attends le métro!
2: Non, j'ai pas le temps, moi! Je commence à courir, ça va faire gagner du temps!
3: Mais non, tonton! Ne rentre pas dans le tunnel, tu risques un accident! Tonton, reviens!

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4: Coucou tout le monde, effectivement c'est l'heure de Planète Junior. Bonjour, ça va bien? C'est Planète Junior dans ta radio, et pas n'importe quelle radio, puisqu'il s'agit de la première radio des enfants.
5: Et oui, et aujourd'hui, tonton, si nous regardons le calendrier de plus près...
4: Comme ça, là?
5: Non, encore un peu plus près.
4: Ouais, mais là, si je regarde de trop près, je ne vois rien, et en plus, tu vois, si je mets le calendrier comme ça, devant ma bouche, on m'entend plus.
5: Oui, alors, regarde un peu plus loin...
4: Alors aujourd'hui, nous sommes Je Mermanche.
5: Effectivement, je vous confirme, mesdames, mesdemoiselles, messieurs, l'information que vient de nous révéler tonton, nous sommes bel et bien Je Mermanche.
4: Et comme vous le savez tous, amis juniors, fidèles auditeurs de votre radio préférée, Je Mermanche est la journée qui est située entre le Vendimar ou le Linsadi, ou alors encore le Dissalin, puisque ce dernier mot, le Linsadi, peut aussi se dire le Dissalin.
5: Oui, effectivement, c'est un mot qu'on peut lire dans les deux sens ou dire dans les deux sens.
4: D'ailleurs, on en connaît à peine l'origine.
5: Oui, l'origine grammaticale, ça viendrait a priori de l'aztèque.
4: Comment ça, des pastèques?
5: Mais non, de l'aztèque est une langue et un peuple qui vivait au Mexique, tonton, il y a de ça fort longtemps.
4: En tous les cas, on ne sait pas depuis quand on emploie ce mot de Linsadi ou de Dissalin.
5: Oui, c'est vrai, depuis des millions et des milliards d'années, des chercheurs, des physiciens, des mathématiciens, des philosophes...
4: Et les philosophes, c'est comme les poules.
5: Comment ça, c'est comme les poules?
4: Eh ben oui, si, philosophe.
5: Non, ça c'est minable, tonton, comme jeu de mots, t'aurais pu t'en passer. Donc les philosophes, avec un O, hein, pour ceux qui n'auraient pas compris, donc planchent sur ce mot et sur cette origine du Linsadi ou du Dissalin. Est-ce depuis l'Antiquité que l'on emploie ce mot? Est-ce depuis la période grecque? Est-ce les Romains qui ont inventé cela? On n'en sait rien.
4: Eh oui, on n'en sait rien. Et puis, autant vous dire qu'on s'en moque un petit peu aujourd'hui, puisqu'aujourd'hui, nous ne sommes pas Linsadi ni Dissalin.
5: Mais nous sommes bel et bien Je Mermanche.
4: Eh oui, parce que comme vous le savez, le Je Mermanche, c'est une journée très importante.
5: Ah bon?
4: Oui, oui, c'est le jour où il y a marché à côté de chez moi. Et au marché à côté de chez moi, il y a des fruits, des légumes fort sympathiques. Une petite... tu sais, une dame qui vend du fromage.
5: Ça s'appelle une fromagère?
4: Oui, ben voilà, elle fait... Oh là là, elle a du fromage de chèvre, je te le dis pas.
5: Bon, c'est bien ça, tonton, mais ça, c'est ta vie privée et on s'en moque un petit peu.
4: Oui, en tous les cas, vous avez fait le bon choix que de vous brancher en ce Je Mermanche sur la meilleure des fréquences pour Planète Junior...
5: Émission durant laquelle vous pouvez intervenir à tout moment.
4: Oui.
5: Que vous soyez situé les juniors à Marseille.
4: À Lille.
5: À Strasbourg.
4: À Toulon.
5: À Brest.
4: À Berck-Plage. Alors n'hésitez pas, vous pouvez nous adresser un petit pel.
5: Non, pas un petit pel. Un petit mail, tonton.
4: Oui, j'ai mon appareil qui s'est décroché à ce moment-là, mon appareil dentaire, et voilà, ça, ma langue a pourché, comme on dit.
5: Ouais, c'est pas bien ça. Remets ton appareil pendant ce temps-là, je vais finir ta phrase. Donc vous pouvez nous envoyer un petit mail depuis notre site www.radiojunior.com.
4: Hey, pendant ce temps-là...
5: Hey, tonton, tu crois pas que t'aurais pu finir de mettre ton appareil avant de reprendre la parole?
4: Oui, excusez-moi. J'ai fini, voilà, je remets mon appareil. Et en attendant, on va se remettre de nos émotions avec de la musique.
5: Et pas n'importe quelle musique!
4: Puisque là, pour vous les juniors, nous avons sélectionné ce que nous avons de meilleur.
5: Hé, hey, tout cela en rythme. Hé, hey, c'est pas mal. Allez, vas-y Bébert, fais chauffer les platines, appuie sur le bouton et envoie-nous la musique.
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8: Et surtout, chers auditeurs, voici le moment tant attendu de notre émission. Celui qui va vous permettre de vous absenter quelques minutes si vous avez envie de faire pipi, d'aller prendre l'air, de manger un morceau. Ne vous gênez pas, c'est maintenant la news à tonton.
9: C'est sympathique ça comme lancement. Mais non, restez les juniors, surtout qu'aujourd'hui ça va vous intéresser parce qu'on va faire dans le crado.
8: Ça, tonton, ça ne m'étonne pas du tout.
9: Eh ben oui, parce que aujourd'hui, c'est pas vraiment une nous attendons, c'est plutôt quelques chiffres, comme ça, des petites choses que j'ai relevées et qui concernent le corps humain, des choses que nous faisons tous les jours, les rôles, les paix, les éternuements, et amorphes, tout ça, et on va en parler.
8: Ah, c'est bien, c'est tonton. Bon, si vous êtes en train de manger, avalez vite, cachez la nourriture, parce que j'ai peur que vous vous sentiez mal, hein, et si jamais vous n'êtes pas en mesure d'entendre ce qui va suivre. Partez, c'est ce que je disais tout à l'heure.
9: Alors, on va commencer par ça.
8: C'est très radiophonique, cet endroit. Ça, c'est quoi?
9: Eh bien, par l'éternuement.
8: Achoum.
9: Voilà, l'éternuement. Eh bien, savez-vous, les juniors, qu'un éternuement jaillit à plus de 160 km/h.
8: Ouais, ça, moi, j'en sais quelque chose. Hein. J'ai déjà retrouvé face à Tonton quand il éternue. Et c'est vrai que les juniors, ça fait beaucoup, beaucoup de dégâts.
9: Alors, par exemple, peu de gens savent que notre peau, là, ici, oui, ma peau, là, là, j'en ai plein, moi, de peau.
8: Oui, et puis t'as du grain sous Tonton.
9: Oui, mais on parle pas de ça, on parle de ma peau. Eh bien, la peau se renouvelle environ tous les 28 jours.
8: D'accord, très bien. Autre info?
9: Eh bien, toujours concernant le corps humain, savez-vous, les juniors, qu'on avale 1 litre de morve par jour? Vous voyez, ça donne ça. Voilà, on avale ça, mais sans s'en rendre compte.
8: Ah, c'est ragoûtant, tonton.
9: Eh ben oui, mais c'est comme ça. Et puis, c'est pas autrement. Et puis, c'est comme, par exemple, sur notre corps. Eh ben, il y a des milliards de petites bêtes, des bactéries comme ça, et qui courent sur notre corps sans qu'on s'en rende compte. Autre chose, par exemple, les juniors. Savez-vous que les aliments que nous mangeons mettent 24 heures pour être digérés?
8: Ah non, ça je ne le savais pas. Voilà, j'ai appris quelque chose.
9: Oui, mais attends. Eh, c'est pas tout, les juniors. Un peu d'air dans l'estomac. Et savez-vous ce qui se passe?
8: Non, je ne sais pas ce qui se passe, tonton. Mais vois-tu, je crains le pire.
9: Eh ben, regarde, un peu d'air. Comme ça dans l'estomac et hop.
8: Ah bah bravo. Ah bah c'est propre, ça, un rot.
9: Eh ben oui, ça suffit à déclencher un rot.
8: Ah bah c'est très bien, tonton. T'as encore d'autres choses comme ça, non, mais qu'on s'en débarrasse?
9: Ah bah oui, tiens, par exemple, j'ai autre chose, moi, attends, je me lâche. Et voilà, c'est dit, c'est fait. Eh bah, ben par exemple, sais-tu que le pipi est composé de 96% d'eau?
8: Oui, eh bien, je pense qu'on va s'arrêter là, parce que ça y est, on me fait signe qu'il est temps d'enchaîner. Bah oui, c'est vrai qu'on est quand même limité, tonton, hein, on peut pas faire toute la soirée que ça. Mais c'était super sympa comme news.
9: Eh ben voilà, et n'hésitez pas, si vous voulez que tonton parle de quelque chose de précis, ou si vous avez une news à me faire parvenir, eh bien je vous la lirai dans cette émission. Mon mail, c'est tonton@radiojunior.com.

0: maintenant, les juniors, on va vous parler d'une chose très importante avec Tonton.
1: Oui, Tonton, qui n'est d'ailleurs pas cité dans le jingle. Je n'existe pas, mon petit bonhomme.
0: Mais si, mais c'est parce que on avait un budget limité et la star de l'émission, c'est moi.
1: Oui, oui, oui. C'est ce qu'on me fait croire depuis des années. Mais enfin, bon, c'est pas grave. Allez, vas-y, continue. Qu'est-ce que tu nous disais alors, mon petit bonhomme?
0: Je disais qu'on allait vous parler de quelque chose de très important, c'est du sommeil.
1: Ah bah oui, parce que moi, tu vois, par exemple, je suis un gros dormeur. Il me faut mes 8-9 heures de sommeil par nuit, sinon je suis de mauvais poil.
0: Bah moi, c'est l'inverse, tu vois. 4-5 heures me suffisent et on n'est pas tous pareils devant le sommeil. Il y a des gros, des petits, des moyens dormeurs. Et puis, selon l'âge, on n'a pas les mêmes besoins de sommeil. En général, les personnes âgées dorment un peu moins que les jeunes enfants, les bébés, etc., etc. Et puis tout dépend de l'activité qu'on a en journée, hein. Enfin, mon petit bonhomme, et des horaires, forcément.
1: Eh oui, parce que j'ai mon voisin, par exemple. Moi, il travaille à ce qu'on appelle en décalé. Il travaille la nuit, alors il dort la journée, tout ça. C'est bien compliqué quand on veut se voir, mais enfin, bon, il dort.
0: Bah, c'est le principal, parce que le sommeil, c'est ce qui permet de régénérer son cerveau, de reposer son corps, son cœur, etc., etc. Alors voici quelques petits conseils, les juniors, qui vont vous permettre de passer une bonne nuit.
1: Alors, tout d'abord, les juniors, quelque chose de très important, hein. Il faut pas, par exemple, quand vous allez pour vous endormir, boire des boissons excitantes, genre du cola, du café, du thé. Non, il ne faut pas.
0: Il ne faut pas manger non plus du chocolat. Ben oui, parce qu'on a l'impression comme ça. Mais le chocolat, c'est un petit peu dur à digérer.
1: Et comme tous les plats lourds en sauce, tout ça. C'est pour ça qu'on dit que le soir, il faut manger léger.
0: Bon, alors, ça, c'est ce qu'il ne faut pas faire.
1: Ah ben, il ne faut pas non plus faire de sport le soir, hein, parce que ça énerve aussi, hein, avant de se coucher, faut pas faire de sport, ni même écouter de la musique un peu violente, genre ça, quoi. Et encore, ça c'est moyennement violent. Non, il faut, si vous voulez vous endormir en musique, écouter quelque chose de plus cool.
0: Ah ça y est, tonton, je me vois dans les montagnes, tout là-haut, au Pérou.
1: Ouais, calme-toi, mon petit bonhomme. Non, mais des fois, sans blague. Alors, voilà. Une petite musiquette calme, comme ça. Et là, on se détend. On pense à quelque chose d'agréable. Si possible, on évite d'avoir beaucoup de bruit dans son entourage. On éteint la lumière. On met une petite veilleuse. Si on a besoin, comme ça, d'un peu de luminosité. Et pourquoi pas, avant de vous endormir, prendre un livre ou un magazine et lire. Mais surtout pas regarder la télé ou jouer à des jeux vidéo, des choses comme ça. Non, pas du tout. Il faut être zen pour pouvoir s'endormir tranquillement.
0: Et puis, le dernier conseil qu'on pourrait vous donner, Junior, c'est de se coucher à des heures régulières.
1: Bah oui, parce que c'est une fois vous couchez à 20h, le lendemain à 3h du mat, après vous recouchez à 7h, votre corps, il va plus rien y comprendre. Non, faut se coucher, se lever à des heures très régulières.
0: Voilà, c'est tout ce qu'on avait à dire, tonton.
1: Non, moi, j'ai un autre petit truc, mais ça, c'est... Il y a des personnes comme ça qui, dans la nuit, se réveillent et ont soif. Alors, moi, j'ai trouvé la solution.
0: Ah bon?
1: Ben oui, parce que des fois, je me réveille et un coup, j'ai soif, un coup, j'ai pas soif. Alors, j'ai toujours, sur ma table de chevet, deux verres d'eau.
0: Deux verres d'eau? Je comprends pas, tonton.
1: Eh ben, il y en a un plein et un vide. Parce que, comme je te l'ai dit, quand je me réveille la nuit, un coup, j'ai soif et un coup, j'ai pas soif.
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4: Allez, maintenant on va accueillir un duo dans ce Planète Junior.
1: Le plus grand DJ du moment, DJ Snake.
4: Et la chanteuse américaine, Selena Gomez. C'est à vous. Mario, tiens.

0: Aujourd'hui les juniors, si j'en crois le calendrier, nous sommes...
1: mercredi.
0: Et le mercredi, tonton, eh ben c'est le jour du poulet au curry. Tous les jours, j'ai une rime, mais t'as vu, j'ai bossé quand même. Ah ouais, je vois ça, tonton, hein. Tu prends pas les choses à la légère. Et comme tous les jours à cette heure-ci, à quelques secondes près, l'horloge suisse, nous appelle-t-on dans le monde des médias, nous allons vous retrouver.
1: Puisque c'est vous qui avez la parole, vous nous laissez tout au long de la journée, de la soirée, de la nuit, bon bref, quand vous voulez, un message sur la boîte vocale de Radio Junior.
0: Dont on vous rappelle tout de suite le numéro, tonton.
1: Oui, alors c'est le 0951 745 745.
0: Je répète, 0951 745 745.
1: Et c'est pas rush, hein. C'est même gratos si t'appelles depuis une box à forfait illimité. Bon, bref, c'est pas cher et c'est surtout pas taxé, ce numéro. 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
0: Voilà, qui va rassurer tous les parents qui nous écoutent. En tous les cas, nous vous écoutons maintenant, les juniors.
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4: Vous le savez, Radio Junior, c'est la première radio des enfants.
5: Eh oui, mais attention, attention. C'est pas parce que c'est la première radio des enfants qu'elle est interdite aux parents.
4: Non, elle est même recommandée. Vous pouvez l'écouter en famille.
5: Eh oui, appelez papa, maman, pépé, mémé, papy, mamie, tonton, tata. Et venez tous nous écouter en famille.
4: Car nous vous adressons... Je l'ai loupé là, hein, je crois.
5: Oui, je crois que t'as savonné, comme on dit.
4: Bon, bah, je vais la refaire. Car nous nous adressons, c'est vrai, en priorité aux juniors.
5: Mais nous pensons à vous aussi, amis parents.
4: Nous pensons à vous, notamment, aux périodes de vacances.
5: Eh oui, il est quelquefois pénible d'avoir son junior dans les pattes.
4: Oh oui, c'est vrai. Oh, ils courent partout.
5: Ils écrivent sur les murs. Ils mangent salement. Ils crient. Ils jouent.
4: Non mais c'est vrai, c'est plus des vacances. Alors amis parents, passez des vacances en toute quiétude.
5: Oui, soyez heureux, détendus. Alors bref, en un seul mot, reposez-vous.
4: Et pour vous reposer tranquillement, nous allons vous suggérer une idée.
5: Une superbe idée. 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
4: Mais attention, pas n'importe quelle famille.
5: Non, pas une famille prise au hasard. De vrais professionnels de l'accueil des enfants.
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0: ben c'est déjà fini, Fabrice, l'émission.
1: Oui, c'est déjà fini, tonton. C'est passé drôlement vite, hein.
0: Ben, c'est passé trop vite à mon goût et c'est vraiment fâcheux et contrariant.
1: Ah, qu'est-ce qui te chagrine ?
0: Ben, c'est que l'émission soit déjà terminée parce que j'avais préparé tellement de choses aujourd'hui que je n'ai pas pu tout dire ni tout faire.
1: Ah, c'est pas grave, tu mets ça de côté sur ton bureau et puis ce sera pour la prochaine émission.
0: Ouais, mais là j'avais une ou deux bonnes histoires à raconter et voilà, elles vont me rester sur les bras.
1: Bon, ben, tu sais ce qu'on va faire, tonton, tu vas quand même les raconter.
0: C'est vrai, je vais pouvoir les raconter, là.
1: Oui, oui. Ce qu'on va faire, c'est que je vais éteindre la lumière, éteindre les micros, et puis bah tu vas les raconter, mais tout seul dans le studio.
0: Et personne va m'entendre ?
1: Ben non, mais ce que tu voulais, c'était les raconter, pas forcément qu'on les entende.
0: Ah ben si, j'aurais préféré quand même.
1: Ah oui, mais on ne peut pas tout avoir, tonton. Allez, je vais tout éteindre, je vais donner à manger aux poissons rouges, voilà, je redonne un petit coup sur les coussins, j'essuie la console de mixage, je vais mettre au lit les micros, nourrir les casques, et puis bah, on se retrouve pas plus tard pour un nouveau Planète Junior. Bao bao tout le monde.
0: Alors là, je peux raconter mon histoire.
1: Non, attends, j'éteins le micro. Là, vas-y, tu peux, tonton.

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1: Bonjour l'équipe Radio Junior. Est-ce que vous pourrez mettre vous pouvez mettre Soprano le coach, parce que j'adore cette chanson. Et j'ai envie de vous faire une dédicace parce que j'adore votre radio. Elle est très très très géniale. Et moi je la trouve très très très parfaite. Donc si vous m'écoutez et tout le monde écoute Radio Junior, moi ça me plaît beaucoup. Donc j'écoute d'autres radios, j'écoute Tendance Ouest, Énergie, Fun Radio. Et moi j'ai découvert aussi sur mon enceinte, j'ai trouvé Radio Junior, qui c'était une radio parfaite. Donc s'il vous plaît, vous pouvez mettre Soprano le coach, parce que c'est ma musique préférée. Allez.

0: Allez, 10 secondes de récup et on repart.
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4: Salut, c'est Diego. Je voudrais écouter le Corona Minis sur Radio Junior. Au revoir.
5: Avis à tous les terriens, le Corona Minus, un tout petit mais très dangereux virus extraterrestre en provenance de Vénus s'est posé sur la Terre. Et c'est à nous, petits et grands super-héros du quotidien, de nous défendre pour l'éliminer. Votre mission, si vous l'acceptez, est la suivante.

dédicace pour Olivier, la première chanson de City Enter. Merci, au revoir.

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3: Tiens mais fais Bouskidou sur Radio Junior. Si on mettait plus fort. Ça c'est fort. Salut à tous.

0: cool.
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9: Je m'appelle Estia et j'aimerais écouter Madame Babochko de Black M. Merci. Au revoir. Yeah.

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4: Bonjour Radio Junior. Je voudrais que vous passiez mon coup de cœur. Je te cherche de la Reine des Neiges 2.
5: Bisous, bisous.
4: On vous adore.
5: On vous adore trop.

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2: Allô, je voulais laisser une dédicace pour... Je voulais dédicacer le morceau Akon Lonely, parce que je kiffe trop ce morceau. Puis je voulais dédicacer à Sarah, que j'adore, et aussi à Michael, qui est un de mes meilleurs potes, que voilà, vous me manquez tous les deux. Voilà, c'était Théo, 12 ans, de Paris.

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0: service à la population, je trouve.
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2: Ah,

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5: Salut à tous, merci de nous avoir rejoints puisque pendant une heure, toute l'équipe de Génération Dorothée te fera voyager dans tes souvenirs d'enfance. Nous retrouverons comme chaque semaine nos chroniqueurs et nous terminerons par Jacques Martin et son école de fans, ainsi qu'un extrait du Club Dorothée, sans oublier les pubs de ces années-là. Bienvenue pour une heure de folie, bienvenue dans Génération Dorothée, l'émission officielle de tes souvenirs d'enfance.
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5: Et pour commencer l'émission, nous allons retrouver Hélène et les garçons, série qui a cartonné dans les années 90 sur TF1. Extrait tiré de l'émission de Jean-Luc Delarue, ça se discute.
6: Souvenez-vous, c'était en 1992, Hélène et les garçons déboulaient à la télévision. Véritable phénomène de société, Hélène, Nicolas, José et les autres ont squatté nos écrans pendant plus de 10 ans. Extrait.
7: J'allais une fois de plus tout pardonner à José, je pensais qu'il avait changé. Et en fait, je me suis rendu compte qu'elle est exactement comme avant. Tu vois, ça au moins c'est positif.
8: Tout ça c'est des périodes, alors en ce moment tu traverses une mauvaise période, mais ça va s'arranger, tu verras.
9: Eh ben oui, c'est vrai. Moi, si tu veux, je t'aide à la traverser la mauvaise période.
7: Bon, là, tu crois pas que t'en as assez fait, là
9: hein? Bon, d'accord, je me tais.
7: Bah voilà, la bonne période qui commence.
6: À l'époque, le programme fait couler beaucoup d'encre, gentillet, convenu, lisse, voire niais. Les critiques pleuvent. Près de 15 ans plus tard, nous avons retrouvé une partie de la bande, et voyez-vous-même, ils n'ont pas pris une seule ride. Regardez bien, Philippe Vasseur incarnait José dans la série. Lui, c'est Patrick Puitbat, alias Nicolas, le fiancé d'Hélène. Et voici Laure Guibert qui jouait Bénédicte. Et enfin, Rochelle Redfield dans le rôle de Johanna.
10: Le premier merde, c'est moi qui l'ai dit. Puis je devais dire zut.
11: Oh flûte.
10: Un truc comme ça. Et Azoulay était
11: mercredi.
10: À côté de moi. Tu dis pas ça quand ta fiancée est en train de mourir, je dirais, il me fait oui, bah écoute, tu fais ce que tu veux, donc c'était le merde naturel, puis tu
11: et
10: bouges.
11: Et après, ça a été la déferlante.
10: Et après, non, mais après, c'est devenu naturel, c'est ça qui était bien, c'était un peu le. Allez, on parle normalement.
11: Et les textes, si vous voulez, clean, et super aseptisés pour un public jeune, non vieux, enfin. C'était. Non, il n'y avait jamais de termes de violence, les. Voilà, donc c'était hyper clean.
12: Je crois qu'on le sait, ça.
6: Malgré ses dialogues approximatifs et ses scénarios à l'eau de rose, cette sitcom à la française devient très vite un véritable événement qui bat des records d'audience. Tous les jours, 4 à 6 millions de personnes sont rivées devant leur poste.
11: Ça a été soudain, en même temps, ça a été un truc qui a été assez brutal. Hein. C'était un succès brutal, on n'était pas toujours préparé à ça.
10: Bah, carrément pas.
11: Pas tous.
10: Non, donc, c'était très dur, sur le coup, on s'est mis à gagner de l'argent, beaucoup de filles devant la porte. C'était un vrai cauchemar, je sais tout, j'avais la tête, moi. Qu'est-ce que tu disais?
6: Mais en 2003, l'aventure s'arrête. Pour les comédiens, le retour à la réalité est difficile. José est redevenu Philippe Vasseur. Il a dû revenir à son premier métier, la décoration.
10: En fait, les seules propositions que j'ai eues après
13: après les vacances de l'amour, c'était... Si j'envoyais des CV avec des photos à des boîtes de prod, ce qui était vraiment bizarre, c'est que mon CV de comédien, donc, quand même, un petit peu, partait directement à la figuration. Genre, t'as fait cette série pendant des années, tout ce qu'on te propose maintenant, bah c'est de la figure, donc ça fout un peu les boules.
14: Ouais. John Thompson, je vous arrête pour le braquage et le meurtre de Ray Liuzza Jr. Enlève la Yuza, regarde Junior. Okay.
6: Ce sourire ravageur vous est familier? C'est normal, Sébastien Courriveau a aussi fait partie de l'aventure Hélène et les garçons pendant 3 ans. Toujours comédien, il prête aujourd'hui sa voix pour des documentaires. Près de 10 ans après son départ de la série, il a encore des fans.
15: Allez-y. La première fois que Sébastien est arrivé, j'ai vu son contrat et j'ai vu Sébastien Courriveau et là j'ai fait mais... Tout de suite, ça, c'était direct. Je me suis dit, mais Sébastien Courriveau d'Hélène et les garçons, quoi, c'était ça. Et je me suis dit, bon, bah, génial, je vais rencontrer quelqu'un de super, quelqu'un de connu, quelqu'un qui m'a vraiment, je vais, entre parenthèses, fait un peu rêver, quoi, parce que j'étais ado, j'avais 13-14 ans, donc c'était des histoires, nous, les histoires qu'avait Hélène et les garçons, c'était l'histoire d'adolescents, vraiment.
16: On pense pas forcément que tu vas penser, tiens, Sébastien de Hélène et les garçons, ça s'éloigne assez vite, en fait.
15: Et pourtant,
16: ça, c'est le truc peut-être un peu compliqué sur tant d'épisodes tournés, de pas se perdre de vue soi, quoi, de bien garder en tête qu'on est comédien, qu'on fait son métier de comédien avant tout.
17: Je veux savoir justement si c'est pour ça, le truc d'être catalogué dans une sitcom et tout ça, si ça a influencé ton choix justement de faire des voix finalement, juste des voix.
16: Au départ, à partir du moment où il fallait un petit peu se faire oublier, comme on me le conseillait, forcément les voix c'était idéal parce que on risquait pas de. On ne me voyait pas. Mmh. Mais faut faire attention à ne pas se faire trop oublier non plus, parce qu'à vouloir se faire oublier, finalement, on peut totalement disparaître.
6: Fatigué d'attendre qu'on lui propose des rôles, Patrick Puigba essaie aujourd'hui d'écrire des scénarios. Il travaille avec son ancien rival par sitcom interposé, Igor Butler, l'un des héros de Seconde B, la série concurrente.
18: Est-ce que ça t'a aidé, toi, la notoriété?
10: Pas dans ce qu'on fait actuellement, non. Non,
18: moi j'ai pas l'impression non plus.
10: Non, parce que
18: ça nous a mis à froid quand même, à un certain niveau, d'être catalogué acteur de série.
10: Disons qu'on n'est pas. On n'a pas un crédit énorme artistiquement à cause de nos rôles. Ouais. C'est pas ce soir, moi c'est pas la sensation que j'ai, c'est la sensation qu'on m'a donnée.
19: Travaille aujourd'hui.
20: T'es la seule qui tourne.
19: Qui? Moi?
20: Bah oui.
19: Ça dépend du moment, parfois
20: je tourne. Mais... deux fois par an. T'es tourné depuis quand, la dernière fois?
19: La dernière fois c'était...
21: Moi c'était en 2004.
10: Mais vous avez des enfants, tu dois faire.
21: Non, on pourrait faire.
19: C'est vrai, en décembre j'ai fait un truc en décembre.
21: C'est incompatible.
19: J'ai fait un truc en décembre. Moi je fais l'américaine de service. Quand on a besoin d'une étrangère.
10: On a les mêmes difficultés que n'importe quel comédien. Puis,
19: Oui, voilà.
10: Et plus un parcours.
19: Voilà.
10: Plus un parcours
19: En même temps on a beaucoup.
10: Un peu original, donc forcément on subit quelque peu les conséquences, mais le temps jouera pour nous. Il joue pour nous.
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22: Nous sommes le 14 juillet 1983 et c'est à Aix-en-Provence, sur le podium de Radio Monte-Carlo, devant plus de 15 000 personnes, que Dorothée a fêté ses 30 printemps. La foule a repris en chœur joyeux anniversaire, entraîné par Jean-Pierre Foucault, présentateur de cette tournée d'été qui se poursuit jusqu'au 28 août sur les plages. Avant le tour de chant de Carlos, qui assure la deuxième partie, l'animatrice de Récréa 2, également l'héroïne d'un conte diffusé chaque mercredi sur RMC, a interprété en compagnie de ses quelques copains du petit écran une comédie musicale dont le titre a été inspiré par son premier succès, Pour faire une chanson. L'occasion pour elle de raconter entre deux refrains l'histoire d'une troupe de théâtre dont le directeur et des acteurs principaux, un chanteur italien, une danseuse, une comédienne, sont menacés par le méchant Malibus. Les archivistes de Génération Dorothée ont retrouvé une petite perle, puisque c'est Dorothée et Emmanuel qui interprètent Pour faire une chanson.

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1: Que s'est-il passé en 1971 dans l'actualité? C'est ce que nous redécouvrons dans Génération Dorothée avec un point sur l'actualité de l'année 1971.
2: En 1971, la mode, l'humour et le jazz perdent trois de leurs meilleurs ambassadeurs. Coco Chanel, Fernandel et Louis Armstrong s'en vont définitivement. Une nouvelle fusée, Apollo 14, se pose sur la Lune et deux astronautes arpentent durant 4 heures la planète mystérieuse. Une guerre entre l'Inde et le Pakistan provoque l'exode de centaines de milliers de Bengalais. 500 000 personnes défilent à Washington pour exhorter Nixon à mettre un terme à la guerre au Vietnam. La Chine populaire de Mao entre à l'ONU et en Union soviétique, Nikita Khrouchtchev meurt dans l'indifférence générale. Un cyclone cause 6000 morts en Inde et le choléra décime le Bangladesh. En France, François Mitterrand devient le premier secrétaire du Parti socialiste. Mais les Parisiens ont des préoccupations autrement plus concrètes. Après une très mauvaise nouvelle, la mise en place du stationnement payant dans la capitale, les citadins regardent leur ville se métamorphoser. Au cœur de Paris, les halles sont détruites, remplacées par celles de Rungis, bien plus modernes. Une révolution.
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1: Tes plus beaux souvenirs de jeunesse sont dans Génération Dorothée. Nous allons retrouver tout de suite la bande originale du dessin animé Picsou en français et en anglais. C'est la rubrique du double générique dans Génération Dorothée.

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3: Nous retrouvons à présent Dorothée qui nous interprète Candy.

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1: Écoute Génération Dorothée, la seule émission de la bande FM qui te replonge dans tes plus beaux souvenirs d'enfance. Et justement, en parlant de souvenirs, Ludo est toujours là comme chaque semaine dans le studio de Génération Dorothée pour faire la biographie d'un chanteur. Et cette semaine, Ludo, tu vas nous parler de Michel Sardou.
2: Salut à tous et bienvenue sur votre radio. Voici comme chaque semaine la biographie d'un chanteur. Michel Sardou est né à Paris le 26 janvier 1947. Fils de comédien, il arrête ses études en terminale et anime les soirées cabaret de son père. Michel Sardou sort son premier 45 tours, Souvenez-vous des Madras, en 1965. Lentement, mais sûrement, il fait son chemin. Et en 1969, sa chanson Lyriquin est boycottée par les radios, ce qui décidera malheureusement Barclay de se séparer de lui. L'année suivante, c'est donc chez Tréma que Michel Sardou rencontre le succès avec le titre Les Balles populaire. En 1973, sa carrière finit de décoller avec le titre La maladie d'amour, qui reste quand même 10 semaines en tête des

ferai ensuite la chronique avec des chansons polémiques telles que Je suis pour, dans lequel il fait allusion à la loi Talion. C'est alors que des manifestations anti-Sardou sont créées et le force à annuler sa tournée de l'année 1976. Il signe ensuite régulièrement des albums et enrichit le patrimoine de la variété française avec les titres Les lacs du Connemara.

0: Parallèlement, Michel Sardou s'est fait au cinéma avec L'été de nos 15 ans en 1982, mais également Cross en 87 ou encore Promotion Canapé en 1992. Il joue également dans quelques pièces de théâtre, mais c'est en l'an 2000 qu'il sortira l'album Français, son dernier disque en date paru en 2006 et s'intitule Hors Format. Je vous souhaite une excellente semaine à l'écoute de votre radio. Quant à moi, je vous donne rendez-vous très bientôt. Ciao, bye.
1: Merci Ludo et à la semaine prochaine. Et puis si vous aussi vous êtes tombé sous le charme de la voix Don Juan de Ludo, rendez-vous sur son site radioludo.com.
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1: Nous retrouvons tout de suite Diane Tell avec la légende de Jimmy dans Génération Dorothée.

0: un magazine de télévision interdit aux hommes, débarque en 1992 sur notre petit écran. Et c'est sans doute le meilleur moyen pour qu'il ne manque pas un seul de ses rendez-vous. Froufrou, l'émission de Thierry Ardisson, présentée par Christian Bravo le samedi soir à 19h sur France 2, est une formule aussi simple qu'efficace. Un invité sur le plateau et des froufrouteuses, autrement dit des chroniqueuses, qui interviennent pour des informations en tout genre, des conseils pratiques et des trucs de filles. Parmi ces jeunes femmes, dont beaucoup font leur début à la télévision, figurent Laurence Cochet, Joëlle Goron, Sonia Dubois, chargée de la mode, et Tina Keffer, responsable des tests, sans oublier Valérie Expert, qui s'occupe de la revue de presse. Quant à la présentatrice, elle joue les candides avec un style qui n'appartient qu'à elle.
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0: Et nous retrouvons tout de suite Jacques Martin avec le meilleur de l'école des fans.
2: Et nous accueillons notre dernier candidat. Le critique le plus sévère, Monsieur Franck, venez donc avec moi, tandis qu'on vous applaudit très fort. Bien entendu. Okay. Quel âge tu as, Franck ?
3: 6 ans.
2: Qu'est-ce que t'es grand pour tes 6 ans ? Tu es parisien, toi ?
3: Oui.
2: Ouais ? Tu habites Paris ? Tu connais le nom de ta rue ? Si un jour t'étais perdu, tu saurais donner ton adresse ?
3: Oui.
2: Alors dis-moi, où est-ce que tu habites à Paris ?
3: Chauffol.
2: Chauffol. C'est une rue, ça, Chauffol ? Ah bon, donc tu dis Chauffol, et on trouve. Tu es venu comment ? Tu es venu tout seul de chez toi ?
3: Non.
2: Comment tu es venu ?
3: Avec mon papa.
2: Ah, il est là ton papa ? Montre-moi lequel c'est, parce que moi je le connais pas encore.
3: Celui qui a des moustaches là-bas.
2: Lequel qui a des moustaches ? Tire-moi un peu la tête que je le repère. Ah ! C'est vrai qu'il a des moustaches, mais je les vois pas très bien. C'est un bébé ton papa, il fait plus jeune que toi. Quel âge il a ton papa ?
3: Je sais pas.
2: À ton avis ? Si toi t'as 6 ans, lui quel âge il a ? Ton avis, 18 ans, 30 ans, 50 ans ?
3: 18 ans.
2: Il a 18 ans, voilà. C'est bien ce que je pensais, il fait un peu gamin. Et ta maman est pas là ?
3: Non.
2: Elle se promène. Bon. Est-ce que tu travailles bien en classe ?
3: Pas très.
2: Qu'est-ce qui va pas en classe ? Dis-moi tout.
3: Les mathématiques.
2: Oh, t'as raison. Moi aussi, j'aime pas beaucoup. C'est difficile. Et qu'est-ce que tu aimes le mieux faire en classe ?
3: La dictée.
2: Ah, la dictée, t'es fort en dictée ? Vraiment très fort ? Ben ça c'est très important. Tu sais, quand on sait écrire, on trouve toujours quelqu'un pour compter à sa place. Tu sais déjà ce que tu veux faire dans la vie quand tu seras grand ? T'as choisi un métier ? Lequel ?
3: Travailler à la banque.
2: Travailler dans une banque, c'est ce qu'il y a de mieux, tu sais, parce que c'est là où on est le plus près de l'argent finalement. Hein ? Et toi, tu veux te marier quand tu seras grand ?
3: Oui.
2: Et tu veux avoir des enfants ?
3: Oui.
2: Combien tu en voudrais ?
3: 3.
2: Ah, 3. Bah, tu vois, t'es déjà décidé, pas mon vieux. T'as intérêt à avoir une grande situation dans la banque, hein. Franck, qu'est-ce que tu vas chanter de Chantal Goya ?
3: Un lapin.
2: Oh ! C'est ma chanson préférée. C'est là où on fait comme ça ? Oh, j'en suis fou de cette chanson-là. Tu fais des gestes aussi, alors ? Eh ben, on t'écoute. Alors, ce matin, un lapin, tu es un chasseur. Par Monsieur Franck, qu'on va applaudir, s'il vous plaît.

0: Elle est formidable. Alors, ce qui est extraordinaire, Chantal, c'est que les paroles, on les retient très vite parce qu'il n'y en a pas beaucoup, mais elles sont très bien. Tu vois,
1: on appelle le lapin chasseur.
0: C'est le lapin chasseur. Alors, combien va-t-on donner de points à l'ami France ?
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1: Bonjour Philippe, comme chaque semaine, tu viens nous présenter le coup de cœur DVD de Génération Dorothée. Et aujourd'hui, tu nous proposes King Kong.
2: New York, 1933. Anne Darrow est une artiste de music-hall dont la carrière a été brisée net par la dépression. Se retrouvant sans emploi ni ressources, la jeune femme rencontre l'audacieux explorateur-réalisateur Carl Denham et se laisse entraîner par lui dans la plus périlleuse des aventures. Mais Denham nourrit en secret une autre ambition bien plus folle, être le premier homme à explorer la mystérieuse Skull Island et en ramener des images inédites. Peter Jackson réalise King Kong, un DVD Universal.
3: Je veux les acteurs et l'équipe à bord dans moins d'une heure.
4: Non, Carl, tu peux pas faire ça.
3: Dis-leur que le studio nous impose de partir au plus tôt.
4: C'est contraire à notre éthique.
3: Que vont-ils faire ? M'attaquer, hein ? Qu'ils attendent leur tour. Je les laisserai pas saboter mon film.
5: Nous avons 3 heures devant nous pour trouver une nouvelle héroïne. Ou nous sommes fichus. Là, dehors, il y a une femme née pour jouer ce rôle. Une femme qui va voyager au cœur de l'inconnu. Vers une rencontre décisive.
6: Je suis entré en possession d'une carte. Celle d'une île non répertoriée. L'endroit qui n'a toujours été qu'un mythe. C'est là que je ferai mon film.
7: Vous êtes mal à l'aise, Anne.
8: Criez, Anne! De toute votre...

0: Santé.
1: Attention, vous êtes prêts? C'est votre classement maintenant, regardez. Vous avez mis en tête les filles d'à côté. Et oui, à 4 dixièmes d'écart, c'est ça, d'Hélène et les garçons qui se retrouvent donc en deuxième. En revanche, alerte à Malibu, reste en 3. Ici, bébé est en 4. Premier baiser qui fera plaisir à nos invités aujourd'hui est en 5. Arnold en 6, Power Rangers en 7, Drôle de vie en 8, 8 ça suffit en 9 et Le Miel en 10. Ça, c'est votre classement. Alors maintenant, changez-nous tout ça.
2: Oui. Bah c'est pas mal étonnant aussi chez moi.
1: Ah,
2: regardez-moi
1: oui,
2: ça.
1: Bien.
2: Sailor Moon en tête. Ça faisait longtemps que c'était pas arrivé. Flo et les Robinson Suisses talonnent. Alors ça, bon, Flo, c'est quasiment sûr pendant les vacances. On,
1: ah
2: pourra,
1: oui, ça,
2: on pourra les retrouver, ça c'est obligé. À numéro 2, Dragon Ball Z en 3 qui s'accroche, effectivement. Il va falloir qu'ils luttent. Jeanne et Serge n'est pas loin. Les 4 filles, toujours. Conseil de famille. Il va falloir leur trouver une place à ces 4-là pendant les vacances. Dragon Ball est toujours là. Nicky Larson, pour l'instant, n'est pas encore programmé. Adorable Crimi, on le retrouve dans le club mini, Goldorak le samedi, et Ranma non plus n'est pas programmé, mais effectivement, ce serait d'anciens épisodes, peut-être que ça vous plaît, enfin, faut voir, conseil de famille dans peu, mais changez-nous tout ça.
3: Et oui, Minitel, téléphone, 3615 côté, enfin, vous pianotez Dorothée, c'est la rubrique numéro 2. Et maintenant, public chéri, c'est le bon numéro, on y va?
4: On y va.
3: Allez,
4: top ordinateur.
3: C'est Amandine, monsieur Cadeau.
5: Oui, monsieur Cadeau.
6: Oui, eh bien, chère Amandine, je te félicite. Et je t'offre sur le champ ce cadeau que tu vois sur ton écran. 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
7: Dans le paradis californien de Santa Barbara, deux familles se déchirent et rivalisent de pouvoir et d'influence et s'entre-déchirent. Amour impossible, chantage, intrigue en tout genre, accident inexpliqué, enfant caché, crépage de chignons mémorables règlent la vie des personnalités qui composent cette dynastie et dont les noms sont à présent connus par des millions de téléspectateurs à travers le monde, comme Lionel, Mason, Kelly, Edens et Cruz. Voici tout de suite la bande originale de la série Santa Barbara qui est apparue sur notre petit écran en 1985.

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1: Mais qu'est-ce que tu bois, Doudou, dis donc?
2: Oasis, mon emploi. Bon, Juliette, mon Thomas, et tout en moi.
3: Oasis, c'est bon, c'est bon. C'est des fruits du soleil, et des fruits aux oranges, quand le monde c'est tropical. Oasis, tout le monde est ça.
4: Bravo, la vitalité est en vous.
5: C'est très sympa. Nature, ça se mange comme ça. C'est très pratique pour les gouda croque. On a un tourne-main et hop, dans une salade en petits morceaux. C'est frais, c'est bon, c'est beau. Du gouda vieux en fin de repas. Les connaisseurs ne s'en lassent pas. Dans une quiche, du gouda râpé, ça fond très bien. Et c'est vite fait. Du gouda au cumin en petits cubes. C'est parfait pour finir une pub. Le gouda, c'est sympa. Le gouda, c'est tout ça.
6: La Hollande, l'autre pays du fromage.
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1: Nous sommes le 27 janvier 1983 et Louis de Funès ne nous fait plus rire puisqu'il est mort ce matin à l'âge de 68 ans. Pour Génération Dorothée, voici un extrait du journal télévisé de l'époque.
2: Les obsèques devaient se dérouler dans la stricte intimité, mais plus de 3000 personnes se sont pressées en début d'après-midi devant la petite église Saint-Martin au Cellier, près de Nantes. Louis de Funès a été ainsi entouré une dernière fois de sa famille, de ses amis, dont Jean Carmet, Michel Galabru, et aussi de Madame Valérie Giscard d'Estaing, qui était présente dans l'église. La dépouille mortelle de Louis de Funès repose maintenant dans le cimetière du Cellier.
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0: rêvent d'avoir des animaux.
1: Ah oui, ah oui, ah oui.
0: Mais ton papa et ta maman...
1: Et ils veulent pas.
0: Et non, ils veulent pas.
1: Ouais, c'est ça, ils veulent pas.
0: Qu'à cela ne tienne, le catalogue familial du Festival Robles te propose son beau tamago.
1: Ah ouais, ouais, c'est super. Hey, c'est super.
2: C'est quoi?
0: Mon enfant, c'est un petit chien virtuel qui tient dans ta poche et dont tu peux t'occuper comme d'un vrai compagnon.
1: Ah ouais, c'est super, j'en veux. Ah ouais, c'est super.
0: Compris. Tamago a besoin de toute ton affection. Tamago joue, Tamago aboie, Tamago dort, Tamago mange, Tamago chie.
2: Ah, Tamago chie.
3: Le catalogue familial du Festival Robles. Un univers magique de promotion.
0: Tamago, le joujou qui remplace un vrai animal.
2: Mal. Animal.
0: Bah, tu vas pas m'apprendre à parler non plus. Petit con.
4: Oh là là, que le temps passe vite. Nous arrivons déjà à la fin de l'émission. Et oui, Génération Dorothée, l'émission radio est terminée pour aujourd'hui. Mais rassure-toi, on se donne rendez-vous dès la semaine prochaine. Même jour, même antenne. Et si l'attente est pour toi insupportable, je t'invite à surfer sur le site de l'émission Génération Dorothée en un seul mot .blogspot.com GénérationDorothée.blogspot.com ou en tapant tout simplement dans un moteur de recherche Génération Dorothée, l'émission radio. N'hésite pas à nous laisser des commentaires sur le contenu de l'émission. Merci de nous avoir suivis et à très bientôt.
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1: Il est 23h.
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4: Allez, on va faire un petit peu de sport dans ce Planète Junior.
5: Ouais, on va pédaler, on va faire un petit tour de vélo.
4: Avec nos amis de Bouskidou. Bouskidou est un groupe originaire de l'ouest de la France.
5: Et de Nantes, plus précisément.
6: J'ai trouvé une bicyclette. Elle est vraiment super chouette. Jaune avec des roues violettes. Si tu veux, je te la passe. Elle était abandonnée sur une route désertée.

0: donne.
1: Non.
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3: Alors, tu vois, mon cher Fabrice, j'ai bien réfléchi. Là, aujourd'hui, il faut qu'on innove, faut qu'on apporte quelque chose de nouveau, un concept qui n'a jamais été créé en radio.
4: Ça va être difficile parce que tout ou presque a déjà été fait en radio.
3: Non, mais ce qui marche déjà, ce que les gens aiment, ce sont les jeux, tu vois.
4: Oui, les jeux, ça, je suis d'accord. Faut des super cadeaux.
3: Attends. Hé, c'est que tonton, il y a réfléchi toute la nuit, là. J'ai pas dormi de la nuit, parce que là, je tiens l'originalité, l'exclusivité, et l'idée que les autres radios vont nous copier, voire même nous piquer, n'ayons pas peur des mots. Là, on va apporter du sang frais à la radio, tu vas voir, ça, c'est la révolution, c'est un peu le 1789 de la radio que nous allons vivre aujourd'hui.
4: Non, ça me fait peur, tonton, venant de ta part.
3: Mais non, tu ne crains rien, tu vas voir. Installe-toi confortablement. C'est moi qui aujourd'hui vais débuter l'émission avec mon nouveau concept. Alors, pour cela, je vais demander à notre ami, le réalisateur de l'émission, Bébert, de teindre cette musique. Merci, Bébert. De me mettre un petit effet sous la voix. Tu vois, un petit peu, genre du live du public, quoi. Alors, vas-y, Bébert. Voilà, là, c'est un peu trop, baisse un peu. Un, deux. Voilà, là, c'est formidable. Ça fait super sale comble, tu vois. Et Bébert, tu vas m'envoyer une musique qui fait jeu, qui en jette, comme on dit, qui fasse Hollywood. T'es prêt, Bébert? Alors, on y va. Chers auditeurs et auditrices de Radio Junior, soyez les bienvenus pour ce nouveau Planète Junior qui débute sous vos applaudissements. Nous allons débuter ce Planète Junior par notre nouveau grand jeu. En exclusivité mondiale sur la première radio des enfants. Alors, je vais vous demander, mesdames, mesdemoiselles, messieurs, s'il vous plaît, de vous concentrer. Vous allez choisir un chiffre de 1 à 10. Vous l'avez choisi ? Voilà. Eh bien, vous avez perdu.
4: C'est nul, tonton, ton jeu ?
3: C'est nul, mais t'as trouvé quelque chose, toi ?
4: Non, j'ai rien trouvé, mais j'ai pas la prétention de révolutionner la radio. Là, t'as rien révolutionné, tonton, tu nous as fait passer pour des minables, comme d'habitude. Allez, envoyez de la musique, parce que non, moi, je supporte plus, tonton, je supporte plus.

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1: Leur trio. C'est quoi déjà, tonton, un trio?
2: Bah, c'est un groupe de trois. Tu m'as pris pour quoi, banane?
1: Oui, exact, tonton, tu as raison. Donc, leur trio, disais-je, est né en 1987. Il s'agit du groupe

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3: Ça y est, c'est parti pour ce nouveau Planète Junior. Ça va bien, tonton ?
4: Oui, tout va bien. Dans le meilleur des mondes, je suis en pleine forme. Nous allons faire aujourd'hui, encore une fois de plus, une grande émission. Et tu sais grâce à qui et grâce à quoi ?
3: Non.
4: Eh bien, grâce à moi.
3: Ah, on reconnaît là toute ta modestie, mon cher tonton.
4: Non, mais il faut dire ce qui est. C'est vrai.
3: Ouais, c'est vrai. C'est... Non, c'est pas vrai.
4: Bah, je te dis que si.
3: Mais je te dis que non.
4: Ah, mais arrête de ramener ta fraise.
3: Déjà, pour ramener ma fraise, j'ai pas de sac.
4: Eh ben, moi, j'ai mon sac à commission qui est dans mon bureau, je peux te le prêter. Mais ça veut pas dire ça, ramener sa fraise.
3: Ah bon, ça veut dire quoi ?
4: Eh ben, ramener sa fraise, ça veut dire l'ouvrir tout le temps comme toi. Tu es un bavard, mon cher Fabrice. Voilà, il fallait que je te le dise. Tu es là, et vas-y, et blablabla, et blablabla. Mais dis donc, tu fatigues jamais, toi ? On t'enlève jamais les piles à la fin de la journée ?
3: Non, jamais. D'ailleurs, je n'ai pas de piles.
4: Oui, il y a une clé dans ton dos qu'il faut remonter de temps en temps.
3: Il n'y a pas de clé non plus, regarde, tonton.
4: C'est bizarre. Ou alors tu consommes beaucoup de café.
3: Non plus.
4: Bon, bah alors tu es une exception de la nature.
3: Oui, une exception de la nature. Je crois que c'est le mot exact.
4: Enfin, t'es pas normal.
3: Ouais. Ça commence bien, tonton. Je sens qu'il y a un petit peu d'électricité dans l'air, comme on dit.
4: Ouais, mais non, mais c'est pour plaisanter, mon petit bonhomme. Ne t'énerve pas.
3: Ben, moi aussi, je ne m'énerve pas. Et puis tiens, puisque tu parlais de fraises, tonton, sais-tu que le plus gros fraisier du monde mesure 3,35 m de haut pour 2,75 m de diamètre et il pèse tout de même 7700 kg.
4: Mais tu veux parler d'un arbre où ça pousse les ailes, les fraises ?
3: Mais non, ça n'existe pas, l'arbre, le fraisier. Je voulais te parler du gâteau, tonton.
4: Un gâteau ?
3: Oui, bah donc ce gâteau mesure 3,35 m de haut, fait 2,75 m de diamètre, comme j'ai dit, et pèse 7700 kg. Il a été réalisé par 170 volontaires aux Philippines lors du festival de la fraise.
4: Eh ben, s'ils pouvaient organiser un festival du potage à la tomate et me faire un super potage à la tomate, je serais le plus heureux des hommes.
3: D'accord, tonton, on te prend au mot, mais tu t'engages à une chose.
4: À laquelle ?
3: À boire le potage. On va faire 7700 kilos de potage à la tomate. On va battre un record du monde. On va rentrer dans le Guinness Book. Mais en échange, il faut que tu t'engages à boire cette quantité de potage à la tomate.
4: Non, mais là, je ne vais pas quand même prendre de risque de me faire une indigestion. Je ne suis pas fou, mon petit bonhomme.
3: Ah, ça, on ne sait pas.
4: Comment ?
3: Non, je disais, il va falloir qu'on enchaîne.
4: Ah bon ? J'avais cru comprendre autre chose.
3: Ah non, non, tonton, tu entends des voix. Tu es comme Jeanne d'Arc, j'ai simplement dit, et les juniors peuvent en témoigner. Et il va falloir maintenant qu'on enchaîne.
4: Oui, on va enchaîner quoi alors ?
3: Eh ben, un disque.
4: D'accord, et lequel ?
3: Bah, moi, j'aime bien celui-ci.
5: Je suis Ariana Grande.

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1: 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Ils sont quatre, tous originaires du nord de la France. Voici les Biscottos.
2: 1, 2, 3, 4.
1: Julien est à la batterie, Pascal à la basse, Grégory à la guitare et au chant. Sans oublier André, alias Dédé, également au chant.
3: 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Chantons juste, chantons pas, on s'en fiche. On préfère le rock.

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1: Tu donnes le rythme, la cadence. Tu veux danser alors? C'est pas compliqué. En plus c'est permis. Il faut en profiter si vous le voulez.

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2: Et voici, mesdames, mesdemoiselles, messieurs, la chronique de cette émission que le monde entier nous envie. Les Américains, les Russes, les Japonais, les Finlandais, les Norvégiens, les Portugais, les Espagnols, les Italiens la veulent. Mais nous la gardons pour nous.
3: Qu'est-ce qui se passe, tonton ?
2: Non, rien, je disais que maintenant c'était la news à tonton.
3: Ah, il me semblait avoir entendu dire autre chose.
2: Ah non, non, pas du tout. Je saluais tous nos amis qui nous écoutent du monde entier, les Italiens, les Espagnols, les Norvégiens. Voilà, c'est ce que je disais.
3: Ah oui, il me semblait bien que tu avais cité des noms de pays, enfin des personnes habitant les pays.
2: Oui, oui, bah c'est ça, c'est ce que je disais. Maintenant, voici la news à tonton.
3: C'est tout ?
2: Bah oui, c'est tout. Enfin, non, c'est pas tout pour la news, parce que là, j'ai une nouvelle hein, qui va émerveiller les amateurs de sensations fortes. Figure-toi, mon petit bonhomme, que la nouvelle montagne russe la plus haute du monde est aux États-Unis et qu'elle roule à 200 km/h.
3: Ah ouais, c'est drôlement rapide, ça.
2: Mais c'est plus que rapide, hein. C'est la montagne russe donc, qui est la plus élevée au monde. Elle s'appelle Kindaka. Et elle vous laisse au carré, puis une fois que vous êtes dessus, hein, ce sont des petits wagonnets de 18 sièges qui atteignent la vitesse de 205 km/h en 3 secondes et demie, soit quasiment deux fois plus rapide qu'une Ferrari 360 Modena et presque aussi vite qu'un avion de chasse. Alors vous rendez compte quand même de cette sensation, vous êtes là, vous êtes assis tranquillement sur votre siège, et papa, ça part tout d'un coup. Alors il s'envole sur son rail qui est très étroit et il s'élève à 90 degrés jusqu'à 139 mètres de haut. Ah bah là, vous avez carrément le souffle coupé. Vous êtes cramponné comme ça sur la barre de votre siège et les passagers replongent vers le sol autour d'une spirale. Hein. Vous avez l'estomac qui se soulève une dernière fois quand vous passez sur une bosse de chameau de 39 mètres et le tour, mesdames, mesdemoiselles, messieurs, dure simplement une minute.
3: Autant dire qu'il faut faire ce manège en ayant le ventre vide.
2: Oui, ou alors vous pouvez le faire ventre plein et vous réunissez toutes les personnes que vous n'aimez pas au pied de ce manège. Et là, malheureusement, vous débarrassez de ce que vous avez dans l'estomac. Mais enfin, voilà, c'est le manège le plus haut, le plus rapide du monde. C'est une montagne russe qui s'appelle... Tu vas nous le dire, tiens.
3: Oh là là, moi ça me paraît compliqué, c'est Kindaka ?
2: Oui, c'est ça, c'est le Kindaka. Voilà, bon, par contre, si vous voulez voir ce manège, il vous faudra, chers amis, aller aux États-Unis, car c'est là-bas que vous pourrez le pratiquer.
3: Bon, voilà, tonton, c'était très bien, ça. Qu'est-ce qu'on fait maintenant ?
2: Eh ben, écoute, moi, je me verrais bien me délasser un petit peu les chevilles avec un petit peu de musique.
3: Moi aussi, tiens. On met quoi ? On met un slow ou un truc qui bouge ?
2: Tant qu'à faire, je préférerais un truc qui bouge, parce que tu vois, là, j'ai les doigts de pied qui me démangent.
3: Oui, t'es sûr que c'est pas plutôt les doigts de pied qui te grattent ? Parce que depuis tout à l'heure, tu te grattes comme ça les pieds à travers la chaussette.
2: Ah, mais ça, c'est parce que j'ai des chaussures en cuir, tout ça, ça m'a... Enfin, bon... Ça me fait transpirer, je vous épargne les détails, mes petits amis.
3: Bon, très bien, alors on va mettre un tube qui bouge, et pas n'importe quel tube, puisqu'il s'agit plus précisément de ça.
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0: Alors lui, mon petit bonhomme, on devrait l'écouter à partir du vendredi soir, le samedi et le dimanche, et c'est tout.
1: Pourquoi ?
0: Bah parce que il s'appelle The Weeknd, alors on l'écoute que le week-end, pas en semaine.
1: Oh, bravo.

0: 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Et justement, je vais te poser une question, puisque tu dois tout savoir, toi.
1: Tout savoir, ou presque. En tous les cas, on ne sait pas toujours tout dans la vie, et on en apprend justement tous les jours. Et peut-être que grâce à toi, tonton, je vais me coucher moins idiot ce soir.
0: Ah bah, il n'y aura pas de mal.
1: Comment ça ?
0: Non, rien, rien. Alors, tiens, justement, la question que je vais te poser, que je vais poser à nos amis auditeurs, savez-vous combien de temps il faudrait pour compter jusqu'à 2 milliards à raison d'un chiffre par seconde?
1: Oh là là, je pense qu'il me faut une calculette. Alors attends, je vais regarder. Non, là, il n'y a pas de... Là, non. Je vais prendre mon téléphone.
0: Non, mais te fatigue pas, pépère.
1: Comment ça, pépère?
0: Non, mais enfin, te fatigue pas, mon pote. Je vais te le dire. Si vous vouliez, les amis, vous amuser à compter jusqu'à 2 milliards à raison d'un chiffre par seconde, il vous faudrait beaucoup de temps.
1: Et combien?
0: Bah, il vous faudrait précisément 31 ans.
1: Ah oui, ça fait quand même beaucoup. Bon, bah alors, je commence, hein, là, tonton.
0: D'accord, bah vas-y, commence.
1: 1, 2, 3, 4, 5...
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1: Alors elle nous vient de Temecula, c'est en Californie, aux États-Unis. Elle est actrice, compositrice, interprète, bref, une artiste complète. Et on l'adore sur Radio Junior, Olivia Rodrigo, avec son titre « Good for you ». Eh bien, tant mieux pour toi, tonton.

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1: Allez, on va parler cinéma maintenant dans ce Planète Junior avec la bande originale d'un film qu'on va vous faire écouter.
2: Et avant, je tiens à dire une précision, mon cher Fabrice.
1: On ne dit pas une précision, on fait une précision.
2: Peu importe, je veux apporter une précision. Ce que vous allez entendre, les juniors, j'y ai participé, c'est vrai. Mais bon, je voulais pas qu'on le diffuse, moi, je croyais que c'était pour rire.
1: C'est justement pour rire, c'est la bande originale d'un film. Heureusement, vous ne verrez pas au cinéma.
2: Mais j'ai un peu honte de ce que j'ai fait.
1: Quoique, quand j'y réfléchis, tonton, moi aussi. Mais bon, faut assumer ce qu'on fait dans la vie.
2: Je vais me boucher les oreilles, moi.
1: Oui, c'est la parodie d'un film célèbre avec un personnage, des sorcières, des choses, un petit peu de magie. Enfin bon, vous allez reconnaître ça vous-même. Allez, envoyez. On est vraiment désolé.
3: Après, à rigoler. Après, arithmétique.
4: 1 plus 1, 1. 2 plus 2, 2. 3 plus 3, 6.
3: Après, haricots verts.
5: Désolé, là, on n'a pas trouvé de bruitage.
3: Ça y est, il est enfin de retour au cinéma. Harry Potter.
5: Aïe. Retenez le studio, il y a tout qui tombe.
6: C'est nul ça. Non, ça tient pas debout, ça, comme film.
7: Harry Potter, heureusement, c'est pas au cinéma.

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1: Ah, vous avez bien fait de rester, les juniors, hein? Voilà, c'est mon heure de gloire, c'est la news de tonton. Ça s'est passé à Bâle, en Suisse. C'est une femme de ménage qui, armée de son balai, a mis en fuite un voleur dans une confiserie. Confiserie, c'est là où ils vendent des bonbons et des chocolats. Alors, tandis que deux employés de la confiserie empruntaient la cage d'escalier pour aller déposer la recette du jour dans une banque, un inconnu a surgi comme ça et les a agressés à l'aide d'une bombe à poivre et il s'est emparé de l'argent. Alertée par les cris des victimes, la femme de ménage qui était dans la boutique est accourue sur les lieux. Et elle a frappé l'agresseur si fort avec son balai qu'il est obligé de lâcher son bulletin et de prendre la fuite.
2: Ah ça, j'aime bien ce genre de news. C'est bien fait pour lui.
3: Voilà, ça lui apprendra à faire une mauvaise chose. Et bravo, on n'a pas son prénom à la dame.
1: Ben non, je n'ai pas son prénom, on n'a qu'à l'appeler Georgette.
3: Mais appelons-la Georgette. Tu as raison, tonton. Bravo, Georgette, pour cet acte de bravoure. Nous vous remettons une superbe récompense. La médaille du mérite de l'émission Planète Junior. Voilà, c'est rien que pour vous.
1: Bravo, Georgette, bravo à vous.
3: Bon, ben, je sais pas tout ça, Fabrice, mais maintenant, faut que j'y rentre, moi. Je te raccompagne pas, tonton. Moi, j'ai encore du travail au bureau. Faut que je prépare la prochaine émission.
1: Tu vas pas me raccompagner?
3: Ah non, pas ce soir.
1: Oh, ben, tant pis, alors je vais rentrer à pied. Tant pis, t'es sûr, hein?
3: Ah, j'en suis certain, tonton, j'ai du travail, moi.
1: Bon, bah alors... Tu veux même pas me... Non, bon, j'insiste pas, alors, après, ça fait lourd. Bon, bah, je n'insiste pas. Bon, bah, salut les juniors, et je vais rentrer à pied, alors.
3: Eh, c'est ça, ça va te faire faire de l'exercice. Eh, vas-y, tonton.

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3: Bah, y a la politesse de dire bonjour devant la maîtresse, devant le directeur ou devant toutes les maîtresses, de dire au revoir et merci.
2: Bah, quand on gêne une personne, quand quelqu'un nous gêne, de lui dire pardon.
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6: 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Ne pas désobéir à ses parents.
2: Même à la cantine, il faut pas gâcher la nourriture ou l'acheter par terre, un truc comme ça.
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2: Oui, bonjour toute l'équipe Radio Junior. Eh bien voilà, aujourd'hui je voudrais faire une petite dédicace à Léane et Clémence avec la chanson, comme si on ne l'avait pas entendu, de La Reine des Neiges. Voilà, libérée en français ou en anglais selon ce que vous avez. Les deux versions sont chouettes. Merci beaucoup et bonne journée.

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2: C'est pas vrai, il va pas se taire, lui. Ça suffit ! Couchez ! À la niche ! Ben non, pas à la niche. Au nid, dépêche-toi ! Oh, j'en peux plus, moi, de cet oiseau de mauvaise augure. Tenez, au fait, savez-vous qu'à l'époque, les Romains, pour connaître l'avenir, consultaient les augures ? Ces prêtres prédisaient l'avenir en interprétant divers phénomènes naturels. Ils écoutaient et observaient notamment le tonnerre et l'éclair. Ils étudiaient aussi les déplacements des quadrupèdes, c'est-à-dire les animaux à quatre pattes, et aussi des reptiles, ainsi que les vols des oiseaux. Les oiseaux qui venaient de l'Est étaient des oiseaux de malheur. Les oiseaux étaient donc des oiseaux de mauvais augure, car ils annonçaient des mauvaises nouvelles. Voilà l'origine. Ah, ça y est, c'est pas vrai. Il recommence. Tu vas te taire ? Hé ! Tu vas te taire ou tu seras privé de graines au dessert, toi ?

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0: très belle image.
1: Non, un magnifique porte-clés girafe.
2: Non.
3: J'ai ici un petit os de poulet.
2: Non, non et non.
1: Et un superbe crayon à papier.
2: Non.
3: Alors attendez,
2: non.
3: Il me reste pour vous une éponge à récurer.
2: Non, non.
1: Moi j'ai des semelles d'oc

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0: Il est 1h.
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6: Bonjour Radio Junior. Oui, c'est Johan. Bon, ben, moi j'ai 25 ans et pourtant moi j'adore Radio Junior. Alors continue comme ça. Mais par contre, je voudrais passer un truc que j'aime pas, c'est dommage, c'est que Amel Bent et Laurie soient première et deuxième Top Junior. Ah, mais c'est trop nul ça. Allez, Nadia en force, remettez Nadia première, allez.
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4: 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Je voudrais que vous passiez Star Wars épisode 1, le générique du film. 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
1: Salut et direction la cuisine. Aujourd'hui, un plat original et savoureux, des tomates soufflées au chèvre frais. Notez les ingrédients. 4 grosses tomates, 100 g de fromage de chèvre en bûche, 70 g de beurre, 30 g de farine, 20 cl de lait, 2 œufs, de l'huile, du sel et du poivre. Avant de commencer, mettez le four à chauffer thermostat 7. C'est parti, première étape, vous coupez un chapeau aux tomates. Vous videz les tomates, vous salez l'intérieur et vous les mettez à l'envers. Deuxième étape, dans une casserole, vous faites fondre 30 g de beurre. Vous y ajoutez la farine, vous faites cuire 5 minutes en remuant, sans laisser colorer. Troisième étape, vous y versez le lait bouillant et vous laissez cuire en remuant pendant 10 minutes sur feu doux et vous obtenez une béchamel. Quatrième étape, vous incorporez le fromage coupé en petits morceaux. Vous salez et poivrez, vous faites cuire encore pendant 5 minutes. Cinquième étape, vous montez les blancs d'œufs en neige. Sixième étape, dans la casserole, vous ajoutez les jaunes d'œufs et les blancs en neige. Septième étape, vous farcissez les tomates avec ce mélange. Vous mettez les tomates dans un plat et au four pendant 15 à 20 minutes. Pendant la cuisson, vous nettoyez et rangez les ustensiles utilisés. Voilà petit chef, c'est prêt. Vous pouvez servir avec des tranches de pain demi-grillé. Bon appétit!

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